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Chers auditeurs, aujourd'hui, je vais vous expliquer ce que c'est que la musique, n'est-ce pas? Parce que chaque note, n'est-ce pas, évoque quelque chose. Chaque bruit, qu'il soit insolite ou non, mais il représente quelque chose, n'est-ce pas? Je ne sais pas si vous me suivez bien, mais chaque son, il y a une image. Je vais vous donner des exemples, justement, pour que vous compreniez mieux, pour que nous puissions nous évader ensemble. Écoutez. Ça, c'est le vent dans la ramure. Vous voyez l'image, naturellement. Ça, c'est le murmure des petits oiseaux. Quand ils sont enroués, naturellement, ça va sans dire. Ça, c'est le glou-glou de l'apéro. Excusez-moi. Ça, comprend qui veut. Chaque

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1: Témoignage de Nguyen Duc Thuan sur les cages à tigres, brevet français du bagne de Poulo Condor. Les cages à tigres ont ceci de particulier que les détenus n'ont plus aucune liberté lorsqu'ils y sont enfermés. Tous les autres cachots et cellules, aussi sinistres soient-ils, ne sont rien par rapport à ces cages à tigres. Aussi, lorsque les portes se sont refermées, le cachot ordinaire appartient aux détenus. Même si cet espace étroit et sombre est chargé de souffrances et de morts, il appartient néanmoins à son occupant et ce dernier est libre de vivre seul. Dans la cage à tigres, cette parcelle de liberté lui est elle-même ôtée. Ici, le détenu est jour et nuit sous le regard de l'ennemi, car les gardiens se promènent en permanence en haut du mur et surveillent à travers le plafond ouvert. À aucun moment, le détenu n'a le sentiment de s'appartenir à lui-même. Il est dans une angoisse et une crainte permanente. À peine lève-t-il ses yeux qu'il voit l'ombre menaçante des gardes. Et à chaque instant, il faut qu'il s'attende à recevoir un objet quelconque jeté du haut des murs. Un mégot encore allumé, une pierre acérée, un bout de bois. Chaque jour, chaque nuit, c'est toujours pareil. La cage à tigres résonne des cris et des vociférations de tortionnaires, des grincements affreux des portes en fer des cellules, du bruit des corps jetés dans la cage, les cris de douleur poussés par les détenus, les tortures et les allaitements et tous hémorragiques. Cette cacophonie terrifiante qui règne dans les cages à tigres, on n'en trouve certainement nulle part dans ce monde, et jamais je ne pourrai l'oublier. Parfois, on a l'impression qu'on ressemble à une bête qui attend l'heure du dépeçage sur une table d'opération. Nuit et jour, à tout moment, nous nous attendons à être tirés de notre cage pour subir des tortures. Cet état d'esprit est encore plus terrible que le fait lui-même d'être torturé. Un supplice des plus barbares dans la cage à tigres, c'est l'arrosage, qui se fait souvent avec de l'eau de chaux, des excréments, de l'urine sur la tête des détenus.
2: L'eau est placée à une hauteur de 4 mètres. On vise de telle sorte qu'elle tombe au-dessus de notre tête. Ils ont beaucoup d'expérience dans l'art d'arroser. Le débit de l'eau est réglé pour qu'il ne soit jamais trop fort, ce qui abrégerait le supplice, ni trop faible, ce qui diminuerait son efficacité, mais toujours constant et modéré. Nous ressentons un poids énorme qui tombe ainsi sur la tête, sur les épaules. La nuit, il fait très froid. La cage est exposée à tout vent. Nos vêtements n'étant plus que des lambeaux, nous sommes trempés jusqu'aux os. 10 heures du soir. Dans l'attente du supplice de l'arrosage, à peine assoupi que des pas pressés résonnent du dehors et d'en haut du plafond. Quelques dizaines de soldats et de policiers arrivent. J'entends la porte de la première cage à tigre tourner sur ses gonds rouillés, puis aussitôt après le bruit sourd d'une avalanche de coups. Une nouvelle vague de répression sauvage commence. À rester couché dans ma cage et écouter les coups qui pleuvent sur mes compagnons dans les cages voisines, d'ordinaire, j'éprouve un sentiment de dépit mêlé d'angoisse. Mais cette fois-ci, l'envie me prend de dépecer les tortionnaires, de leur cracher au visage. À leur approche, je me traîne jusqu'à la porte pour les attendre. J'ai pris la ferme détermination que dès qu'ils ouvrent la porte, j'irai tout droit à leur rencontre pour affronter les coups. Je m'adosse au mur, masse mes jambes pour pouvoir me tenir bien droit tout à l'heure. Devant l'ennemi, il faudrait avoir une posture altière. Ils sont nombreux à venir. Parmi le vacarme de leurs bottes frappant le sol, on entend leur souffle haletant et probablement le grincement des dents. La porte de ma cage est ouverte que je me dresse sur mes pieds d'un seul mouvement et bombant la poitrine, tenant haut la tête, je m'élance au dehors. Une vingtaine de ces affreux se tiennent sur la véranda, les bras frognés, puant l'alcool. L'un d'eux, me tiraillant par le bras, s'exclame: ce sera la mort pour toi si tu ne renies pas ton parti. Sa voix traînante et bégayante trahit son ivresse et une pluie de coups s'abat sur moi. J'entends, comme à travers un songe, quelqu'un vociférer.

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Donnez-nous, dit ce peuple, un roi qui se remue. 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Et grenouille de se plaindre, et Jupin de leur dire « Et quoi, votre désir à ces lois croit-il nous astreindre ? Vous avez dû premièrement garder votre gouvernement, mais ne l'ayant pas fait, il vous devait suffire que votre premier roi fût débonnaire et doux. De celui-ci contentez-vous, de peur d'en rencontrer un pire. »

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0: Vous ricanez là, mais c'est quand même vrai que je suis pas n'importe qui. J'ai un quotient intellectuel de 130.
1: Ouais, tu peux siffler.
0: C'est énorme. Cela signifie tout simplement que je suis doué d'une intelligence exceptionnelle. C'est important l'intelligence. L'intelligence, c'est le seul outil qui permet à l'homme de mesurer l'étendue de son malheur. L'intelligence, c'est comme les parachutes. Quand on n'en a pas, on s'écrase. 130, rendez-vous compte, c'est considérable. Et je m'en suis aperçu tout à fait par hasard, hein, en subissant les épreuves d'un test professionnel. Oui, je voulais quitter ce glorieux métier de la scène pour lequel je suis peu doué. Hein. Et je voulais devenir cadre à la SNCF. Oui, oui, oui. Cesser de lutter pour les feux de la rampe et céder enfin à l'appel du rail. Ne plus mépriser cette voix qui me poussait au train. À quoi bon, me disais-je, faire un bras d'honneur au chemin de fer quand on perd son bras de fer sur les chemins de l'honneur? J'ai fait le test, résultat 130. Et croyez-moi, les questions n'étaient pas évidentes. Hein. C'est à vous, là, qui devez plafonner à 100, 110. 85. 85, 60, 85. Essayez de me résoudre ce problème là. C'est une question du test. Concentrez-vous, c'est pas très difficile. Je vous donne, vous connaissez le principe, je vous donne 4 mots. Parmi ces 4 mots, cherchez l'intrus. Ok? Alors, métastase, chimiothérapie, Schwarzenberg, avenir. C'est dur, hein? Attends, j'ai une question de rattrapage à 5 points. Je vous donne encore 4 mots, mais là c'est plus subjectif. Parmi ces 4 mots, ce sont 4 prénoms. Un seul n'est pas ridicule. Réfléchissez bien. Bernard Henry, Jean Ederne, Pierre, Rica. Alors. C'est marrant, mais depuis que je sais que j'ai une intelligence exceptionnelle, je me sens beaucoup moins con. C'est vrai, avant, quand j'avais une idée, j'étais pas toujours. Arrêtez de péter quand je parle, ça me disait. Avant, quand j'avais une idée, j'étais pas toujours sûr d'être capable de la réaliser. Hein. Mais maintenant que je sais que j'ai une intelligence exceptionnelle, je sais que je peux pas me tromper.

fille à 115. Hein. Nous formons un club très fermé, que des QI 130. Giscard vient, Fabius vient, Pasqua aimerait bien venir. Cela dit, faut pas dramatiser, avec un petit QI de 110, on n'est pas complètement démuni. Il est à la portée du premier plombier venu de comprendre qu'un kilo de plume pèse exactement le même poids qu'un kilo de plomb. Alors qu'avec un QI de moins de 130, je suis sûr que vous n'êtes pas foutu de m'expliquer pourquoi, quand je bande, je pèse exactement le même poids que quand je bande pas. Ça vous embauche un coin, ça? Et non seulement je pèse le même poids, je ne change pas non plus de volume. Ça, c'est fou. Si vous ne me croyez pas, faites l'expérience ou le ricaner sautement, vous aussi, enfin... Non, pas maintenant, hein. Chez vous. Bon, une fois chez vous, vous remplissez votre baignoire et vous entrez dans la baignoire sans bander. Je sais bien que c'est difficile, mais c'est... Il y a un effort d'imagination à faire. Hein. Tout ça, c'est affaire d'imagination. Je sais pas, moi, imaginez que vous mangez des moules mayonnaise tièdes dans un restaurant d'autoroute français avec Jean-Claude Bourret qui vous explique les montants compensatoires. Par exemple. Hein? Alors, bon, vous entrez bien dans la baignoire, la tête seule doit émerger, vous repérez le niveau de l'eau, et maintenant, bandez. Là encore, il y a un effort d'imagination à faire. Je sais pas, moi, imaginez... Imaginez que le groupe Indochine fait de la moto sans casque. Et boum! Ah bah, c'est toujours les meilleurs qui partent les premiers. Bien, maintenant, vous repérez de nouveau votre niveau d'eau. Eh bien, mes enfants, il n'a pas bougé d'un millimètre. D'où le théorème d'Archimède. Quand on plonge un corps dans une baignoire, qu'est-ce qui se passe? Quand on plonge un corps dans une baignoire, le téléphone sonne. C'est curieux, mais malgré mon QI de 130, ils n'ont pas voulu me confier de poste clé à la SNCF. Ils ont dû estimer que j'avais un comportement de pensée ferroviaire incompatible avec les prises de position du 25e congrès. Tant pis, je continuerai sans eux sur les traces d'Einstein et de Sakharov. Einstein, Dieu est son âme. Et moi-même, Dieu lâche la mienne. Avons un point commun. Lui aussi avait un quotient intellectuel de 130. Et Andrei Sakharov a un quotient intellectuel de 140. Alors qu'il sait même pas qui est premier cette semaine au top 50.

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2: 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On fera jamais croire que... La bêtise, c'est un type qui vit et il se dit, ça me suffit. Ça me suffit. Je vis, je vais bien, ça me suffit. Et il se botte pas le cul tous les matins en disant, c'est pas assez. Tu ne sais pas cette chose, tu ne vois pas cette chose, tu ne fais pas cette chose. C'est de la paresse, je crois, la bêtise. Une espèce de graisse autour du cœur qui arrive, une graisse autour du cerveau. Je crois que c'est ça.

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1: Il faut retarder l'heure matinale de se revoir au miroir. Aujourd'hui un peu plus mort qu'hier, et bien moins que demain. C'est beau ce que je dis là. On dirait du Giraudoux. Quel con ce Giraudoux. Pourtant il était limousin. Mais quel con. Encore un qui buvait de l'eau.
2: Bah oui, écoutez, on n'écrit pas Ondine impunément.
1: Bon, notez que Ondine, c'est pas que de la flotte, hein. Il y a à boire et à manger là-dedans.
2: Si, c'est vrai, rappelez-vous la scène du dîner de l'acte 2.
1: Hein? Rappelez-vous, la scène représente la scène. Côté cour, un jardin. Côté jardin, la mer. Au centre, l'humble maison d'Ondine au dos des dunes, où la mère d'Ondine dresse la table.
2: Par la fenêtre entrouverte, Ondine regarde la mer. Par la mer, la mer.
1: Elle est amère.
2: Par la mer, Ondine. Son œil scrute l'horizon où sa mère doit. Où sa. Non. Son œil scrute l'horizon où son père doit pêcher le congre ou le bar. Le congre que le bar aborde ou le bar que le congre vêt. Car Ondine a la dalle et la mère a l'écrou.
1: Selon qu'il aura pris la barque à congre ou la barque à bar, le père devra remplir la barque à congre à rabord de congre ou la barque à bar à rabord de bar. Or, il a pris la barque à bar. Au premier plan, rappelez-vous, le spectateur voit au flanc de la montagne rouge feu moutonner un maquis vert. Il y serpente des chemins rares qui débouchent soudain sur des criques sauvages où nul imbécile cintré dans sa bouée Snoopy ne vient jamais ternir de son ombre grasse et populacière l'irréelle clarté des fonds marins mordorés où s'insinue le congre que donc le bar à bord.
2: Ben oui, le bar à bord, le congre par atavisme. Le congre est barivore et donc le bar labore. Si vous voulez, le bar est fermé au congre du fait même que le palais des congres est ouvert au bar.
1: Le court extrait d'Ondine que je vais avoir l'honneur de vous interpréter maintenant se situe au moment précis où Ondon, le frère d'Ondine, part pour la Crète. La nuit tombe, la mère d'Ondine et d'Ondon appelle sa fille. La mère. Ondine.
3: Ondine.
1: Oui, la mère.
3: La mère.
1: T'as vu l'heure?
3: Ondine.
1: Et alors la mère?
3: La mère.
1: Et alors Ondine?

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0: bien, nous revoici, revoilà au shaker à chansons.
1: Ah bon?
0: Vous vous rappelez?
1: Non.
0: Le shaker à chansons, nous avons volontairement mélangé des chansons avec de l'une sur musique de l'autre et vice-versa.
1: Ah oui, c'est chouette.
0: Ah alors là, nous... Ah oui, bien, c'est super. Jacques Brel, le plat pays.
2: Et Antoine, les élucubrations.
0: On écoute.

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fait une autre chanson urbaine, que c'est une chanson que j'ai commise après avoir vu une toile d'un peintre qui s'appelait Max Ernst. Et enfin, c'était pas véritablement la toile, c'était c'est une reproduction en noir et blanc, parce que l'original on peut pas le voir vu qu'il est aux États-Unis. Et ça s'appelle Le Monument aux Oiseaux.

Merci bien, thank you very much. C'est parce qu'on dit que qu'il n'y a pas de tour de chance en chanson d'amour. Alors maintenant, on va faire la chanson d'amour. Mais en fait, moi, je crois que toutes les chansons, c'est un peu des chansons d'amour. Si on veut bien les entendre, enfin, d'une certaine façon. C'est-à-dire que les entendre pas seulement avec les circonvolutions de son cerveau, mais aussi avec ses tripes et puis ce qu'il y a au-dessus, j'ose pas dire le nom parce que c'est ridicule.

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3: Ah, on a fait une chanson, oui, très amusante, enfin, nous, très amusante, c'est prétentieux, hein. On a fait une chanson relativement drôle et bête. On s'est dit, peut-être qu'on nous la passera à la radio. Ça s'appelle Balade Musique. C'est une chanson qui parle du temps où on faisait la route avec le sac.
4: Enfin, toi, on a déjà joué dans les rues. Alors, tu vois le bordel avec ça maintenant.
3: Oui, c'est vrai, c'est vrai. Ah, c'est une bonne balade musette. Et c'est quand même des sacrés souvenirs quand on y pense. Ça vous fait quelque chose là?

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Bonjour auditrices et auditeurs. 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Comme chaque mardi, de 12h30 à 14h30, eh bien vous êtes à l'écoute de l'émission Remue Ménage Féministe, une émission qui se propose de faire découvrir le foisonnement et la richesse du féminisme. Nous sommes aujourd'hui le mardi 5 mai 2026. Quelques indications pratiques. Si vous souhaitez nous joindre pendant les pauses musicales, le numéro de téléphone 01 43 71 89 40. Et vous pouvez réécouter toutes nos émissions depuis le début de Remue Ménage Féministe, c'est-à-dire depuis 2019, nous sommes à la 7e édition. Eh bien, vous pouvez réécouter toutes ces émissions en allant sur le Mixcloud de Remue Ménage Féministe et sur le Blogspot de Remue Ménage Féministe. Vous pouvez aussi réécouter nos émissions sur une année en allant sur le podcast de radiolibertaire.net. Nous sommes aujourd'hui, je vous l'ai dit, le 5 mai 2026. Au programme, je vous propose de parler du 1er mai. C'est un peu banal. Et puis, je sais qu'un grand nombre d'auditrices et d'auditeurs connaissent cette histoire du 1er mai. Mais finalement, il est toujours intéressant de revenir, de ne pas oublier ce 1er mai et l'histoire du 1er mai. L'histoire du 1er mai, c'est l'histoire d'une journée de lutte, on va dire aussi de journée de lutte. Et cette journée, ensuite, eh bien, elle est devenue un jour férié. Et cette journée du 1er mai, jour férié, eh bien, elle a été détournée par Vichy en 1941. Et revisité par le gouvernement Le Cornu en 2027. Il y avait déjà eu un essai du gouvernement du gouvernement Barrou en 2025. Alors qu'un projet de loi visant à ouvrir la possibilité de travailler à plus de secteurs, vous avez dû suivre, j'imagine, donc, cette possibilité crée la polémique. Eh bien, c'est un retour sur l'histoire du 1er mai, qui n'a jamais été qu'un simple jour férié, mais qui est devenu un héritage de la lutte ouvrière. Et cet héritage est né dans le sang, à la fin du 19e siècle, aux États-Unis, précisément à Chicago. Donc, ce sera la première partie de l'émission de ce 5 mai 2026. Et puis ensuite, deux portraits. Le portrait de Lucie Parsons, née en 1851, décédée en 1942, qui est une figure du 1er mai, américaine, surnommée la prêtresse de l'anarchie. Un second portrait, celui de Lucie Beau. Lucie Beau est née en 1870, et décédée en 1913, c'était une ouvrière en soie du Dauphiné, une femme rebelle et oubliée, qui a, toute sa vie, lutté et mené des grèves pour l'amélioration des conditions de travail des ouvrières du textile. Et puis, nous terminerons par quelques infos, s'il nous reste un petit peu de temps, et puis par le programme de la semaine prochaine. Mais pour démarrer cette émission, nous allons écouter Lou Cassel, une chanteuse
qui vient d'écrire, qui a créé, oui c'était en 2025, une chanson qu'elle a appelée « Les travailleurs du monde ». C'est un hymne aux travailleurs.

les travailleurs du monde, j'ajouterais les travailleurs et les travailleuses du monde, donc une chanson de Lou Cassel. Et nous allons engager cette première partie. Le 1er mai, histoire d'une journée de lutte devenue jour férié. Et pour commencer à rentrer dans l'histoire, je vais vous faire écouter, eh bien, un extrait d'un documentaire, d'un film plutôt, de Howard Zinn. C'est une histoire populaire américaine d'Olivier Hazan et de Daniel Mermet. Et ce sont les mutins de Pangée. Je pense qu'un certain nombre d'auditrices et d'auditeurs connaissent les mutins de Pangée. Eh bien, ce premier extrait va nous amener au High Market Square à Chicago, où la manifestation du 4 mai 1886 et l'explosion d'une bombe a été l'occasion d'un grand procès du mouvement ouvrier. Je vous laisse écouter.

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1: 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Vous êtes à l'écoute de l'émission Remue Ménage Féministe. Enfin, vous étiez à l'écoute de l'émission Remue Ménage Féministe. Il y a eu une coupure et puis un problème technique qui n'est pas résolu. Donc, je pense vous faire écouter quelques disques. Et puis, je vous dis que cette émission qui devait être sur le 1er mai, un jour férié, une journée de lutte devenue fériée, détournée par Vichy en 1941 et revisitée par le gouvernement Lecornu en 2026, eh bien, nous n'allons pas l'entendre, parce que les extraits d'audio que je devais passer, eh bien, ne passent pas. Donc, pour le moment, je vais vous laisser écouter. Je vais vous laisser écouter Dominique Grange. 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

C'était donc Dominique Grange, Petit mort du mois d'août. Et je vais reprendre l'histoire du 1er mai, un peu en déconstruction du programme que vous deviez avoir. Donc je vais vous parler de Lucie Parsonne. De Lucie Parsonne, une figure du 1er mai, et vous rappeler ce qu'il s'est passé pour que le 1er mai devienne un jour férié. Cela se passe donc aux États-Unis, cela se passe à Chicago. Alors que les ouvriers travaillent en moyenne 10 heures par jour, 6 jours par semaine, la revendication de la journée de 8 heures prend de l'ampleur. Et il faut savoir qu'aux États-Unis, à ce moment-là, tous les ans, au mois de mai, les contrats de travail étaient revisités. Donc, c'était l'opportunité pour pouvoir être en réaction de la part de des ouvriers pour revendiquer ce qu'ils faisaient déjà depuis très très longtemps, la journée de 8 heures. Ils travaillaient, je vous le rappelle, 10 heures par jour, 6 jours par semaine. Le 3 mai 1886, une grève générale à Chicago rassemble près de 350 000 travailleurs. Mais la contestation est violemment réprimée et des manifestants sont tués. Pour protester contre les violences policières, le militant anarchiste Auguste Spies appelle à un rassemblement pacifique. Le 4 mai 1886, au Haymarket Square, après la prise de parole d'Auguste Spies, d'Albert Parsonne, le mari de Lucie Parsonne, et Samuel Fildens, et tandis que les manifestants se dispersent, les policiers chargent. Une bombe lancée dans la foule tue un policier. Dans le chaos, 7 autres agents meurent. Les jours suivants, la répression s'abat sur le mouvement. 7 anarchistes sont arrêtés. Albert Parsonne, qui avait réussi à s'enfuir, se rend à la police. L'un des militants jugés responsable du massacre d'Haymarket Square se suicide en prison. Et les 3 autres qui restent sont condamnés à la perpétuité. 4 sont pendus le 11 novembre 1887, dont Albert Parsonne. Et ce que dit Lucie Parsonne, c'est « Nos camarades ne seront pas assassinés par l'État parce qu'ils sont complices de l'attentat à la bombe, mais plutôt parce qu'ils travaillent à l'organisation des esclaves salariés d'Amérique. La classe capitaliste n'a cure de débusquer le lanceur de bombes. Elle croit bêtement qu'en mettant à mort les figures emblématiques du mouvement ouvrier, elle terrorisera les travailleurs qui se résigneront à leur statut d'esclaves salariés. » Elle dit ça en 1912, Lucie Parsonne, dans une brochure qu'elle a écrite en mémoire des martyrs de Haymarket. Alors, qui est Lucie Parsonne? Eh bien, Lucie Parsonne, dite, je pense que vous l'avez probablement entendu tout à l'heure, et si vous êtes encore resté à l'antenne, eh bien vous allez avoir un peu plus d'informations. C'était une syndicaliste américaine, descendante d'esclaves, une agitatrice qui est née en 1851 et morte en 1942. Elle a joué un rôle central dans les luttes anticapitalistes des 19e et 20e siècles aux États-Unis. Elle serait née Lucia Carter en 1851 en Virginie. C'est là parfois affirmé aux journalistes qui l'interrogeaient être la fille de parents mexicains ou aztèques. Ceux qui se sont penchés sur sa vie, comme l'historienne américaine Jacqueline Jones ou le professeur de sciences politiques franco-canadien Francis Dupuis Terry, tous deux font l'hypothèse qu'elle est la fille d'une esclave d'origine africaine. Et son père aurait vraisemblablement été un homme blanc et son propriétaire. Malgré les nombreux textes qu'elle a laissés et son rôle important dans l'histoire politique des États-Unis, les premières années de sa vie demeurent mystérieuses. Et quand on lui posait la question pour qu'elle en dise un peu plus, elle répondait « Je n'appartiens pas aux autres. Je lutte

0: 1986, alors que des hommes blancs ouvrent le feu sur des Afro-Américains dans le tribunal du comté de Carroll, elle rappelle, dans le journal anarchiste The Alarm, à quel point ces personnes étaient victimes non seulement de leur infortune, mais aussi de préjugés aveugles, bien ancrés, implacables. Elle-même subit les conséquences des lois raciales. Au Texas où elle vit, elle ne peut pas épouser Albert Parsons, un jeune homme blanc né en Alabama et ancien soldat, qu'elle rencontre en 1871. Effectivement, les mariages mixtes étaient interdits dans cet État. Les jeunes époux, alors, déménagent et s'installent à Chicago, soit en 1872 et 1873. Et vous avez tout à l'heure, enfin un peu plus tôt, je vous racontais l'histoire de A.E. Marquette. Eh bien, ce qu'a fait aussi Lucie Parsons, c'est défendre les esclaves salariés, une fois qu'elle était à Chicago. Parce que dans cette ville où les industries et les ateliers abondent et où l'économie est florissante, elle va consacrer pleinement sa vie et sa plume aux travailleurs dont les conditions d'existence sont misérables. Le jeune couple découvre que les ouvriers vivent dans des taudis et que des dizaines de milliers de personnes subissent les conséquences de la crise économique des années 1870. Elle s'engage dans l'Association internationale des travailleurs, qui est une organisation anarchiste créée en 1881. Et, 3 ans plus tard, Albert Parsons va fonder le journal The Alarm, organe officiel de l'association. Et Lucie Parsons écrit régulièrement dans ce journal, ainsi que dans le journal The Socialist. Et pour mobiliser les immigrés attirés par le rêve américain, en qualité de syndicaliste, elle prend soin d'écrire des textes courts et facilement compréhensibles pour ceux dont l'anglais n'est pas la langue maternelle. Une partie de ces textes, réunis par Francis Dupuy-Déry dans « Je m'appelle Révolution », écrit et parole d'une éternelle agitatrice, qui est parue aux éditions Luxe en 2024, eh bien, une partie de ces textes permet de découvrir l'étendue de l'engagement de Lucie Parsons. Et si elle est moins connue que ses contemporaines, la russe Emma Goldman ou la française Louise Michel, elle devient néanmoins une figure clé de la lutte ouvrière. Alors, elle était couturière, et à côté de cet emploi, elle défend ce qu'elle appelle les esclaves salariés, cette main-d'œuvre qui laboure, qui file, qui tisse, qui construit, ce dont quelqu'un d'autre pourra profiter, et ne reçoit en échange que la violence du gouvernement, une machine colossale qui agit contre la volonté du peuple dans l'intérêt des gens qui la contrôlent, c'est-à-dire la bourgeoisie. Et cette violence a touché de plein fouet les Parsons. C'est ainsi qu'effectivement, je vous en ai parlé tout à l'heure, il y a les morts de Haymarket Square. Et qu'elle disait qu'effectivement, c'est les camarades qui ont été assassinés par l'État, pas parce qu'ils sont complices de l'attentat à la bombe, mais parce qu'ils travaillent à l'organisation des esclaves salariés d'Amérique. Parce qu'en effet, aucune preuve ne désignait les militants condamnés. D'ailleurs, en 1893, ils sont tous réhabilités par la justice. Et peu à peu, la fête du 1er mai, journée de célébration des luttes des travailleurs, va être instituée dans la plupart des pays européens en souvenir des revendications pour la journée de 8 heures et des exécutés de A.E. Marquette.
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C'était encore une chanson de Dominique Grange, Au ravin des enfants perdus. Vous êtes toujours à l'écoute de l'émission Remue Ménage Féministe, un petit peu bousculée depuis une grande demi-heure, sinon presque trois quarts d'heure. Donc, je reprends l'histoire de Lucie Parson, surnommée la prêtresse de l'anarchie. Elle a poursuivi sa lutte et les luttes initiées avec son mari. Elle écrit, après la mort de ce dernier, elle écrit, elle voyage, elle donne des conférences dans plusieurs villes des États-Unis, au Canada, mais aussi à Londres, où elle rencontre le théoricien anarchiste russe Pierre Kropotkine. Et face à la violence de l'État, elle invite à utiliser les explosifs, ce qui lui vaut, bien entendu, plusieurs arrestations. Si elle admire Louise Michel, qu'elle décrit comme une forte personnalité, surgit-elle d'une colonne de lumière ou une étoile scintillante, elle a certains points de désaccord avec Emma Goldman. En effet, Emma Goldman vante l'amour libre, que Lucie condamne, affirmant que la variété des partenaires sexuels n'a rien en commun avec la liberté économique. Si sa lutte se concentre avant tout sur les injustices sociales, le travail des enfants la révolte tout particulièrement. Elle souhaite qu'à l'avenir, des cœurs vaillants et des bras robustes anéantissent le système infernal qui ligote l'enfant au labeur et à la mort. En 1905, elle participe à la fondation des travailleurs industriels du monde. C'est un syndicat qui avait la particularité de rassembler sans distinction de sexe, de couleur de peau ou de nationalité. Et d'ailleurs, elle participera activement au journal des travailleurs industriels du monde, Liberator, dont elle était membre fondatrice et dont les positions antiracistes les distinguaient des syndicats modérés qui appuyaient par exemple l'interdiction de la main-d'œuvre chinoise en Californie. Et le titre du journal reprenait d'ailleurs celui de William Lloyd Garrison, un célèbre militant pour l'abolition de l'esclavage et plus tard militant pour les droits des femmes. Et tout en gardant vivante la mémoire des martyrs de Haymarket, elle s'intéresse à plusieurs questions, comme l'indique le Liberator, en annonçant les titres des conférences prévues dans le cadre de l'un de ses nombreux voyages. Et voilà la conférence « La malédiction du travail des enfants », « La mission et les objectifs des travailleurs du monde » et « La définition de l'anarchisme ». Elle abordait aussi des sujets tels que l'importance d'une solide organisation révolutionnaire, l'égalité entre les femmes et les hommes, la régulation des naissances et la libération des prisonniers politiques. Devant la menace de la police, elle tentait toujours par tous les moyens de prononcer des discours qu'une foule était venue écouter, quitte à le faire à l'extérieur si on lui interdisait l'accès à la salle prévue pour cet événement. Bien entendu, il n'était pas rare que des dizaines de policiers soient présents dans les salles où elle prenait la parole et que ces événements donnent lieu à des échauffourées, en particulier quand ces derniers tentaient de la censurer, voire de la conduire au poste de police. Des propriétaires de salles louées pour divers événements cédaient souvent aux pressions des autorités et annulaient au dernier moment la réservation. Lucie Parson et ses camarades tentaient tant bien que mal de négocier avec eux, mais le tout se terminait parfois en prison et elle a fait plusieurs séjours en prison. Si Lucie Parson s'attaquait à différentes sources d'injustice, c'est bien le capitalisme qui restait sa cible première. La référence à l'esclavage peut tout de même surprendre dans un pays où l'esclavagisme avait été aboli à peine quelques années auparavant. Mais elle peut sembler encore plus paradoxale chez Lucie Parson, elle-même née esclave et dont le premier conjoint avait été esclave. Or, cette analogie servait à mettre en lumière les terribles conditions de travail que réservait un capitalisme débridé et arrogant aux travailleurs et aux travailleuses. Absence quasi totale de droits, protection et congés,
en plus des journées interminables qui représentaient souvent encore jusqu'à 14 heures de travail consécutif. Ces conditions déjà révoltantes étaient d'autant plus intolérables pour les petits artisans et paysans qui avaient abandonné leur atelier ou leur terre, sacrifiant du même coup leur indépendance relative pour se faire embaucher dans une manufacture ou une usine où le système de production était particulièrement aliénant et se retrouvaient insoumis à la tyrannie d'un patron, de ses gestionnaires et de ses sbires. Enfin, et c'est sans doute la raison la plus importante, l'analogie entre le travail salarié et l'institution de l'esclavage soulignait son caractère systémique et la nécessité de son abolition, qui passait inévitablement par la destruction du système capitaliste qu'il nourrissait. Et Lucie Parsons meurt le 7 mars 1942 dans l'incendie accidentel de sa maison à Chicago, auquel elle n'a pu échapper en raison de sa cécité quasi complète. Son compagnon d'alors, George Markstall, a bel et bien essayé de l'en extirper, mais en vain. Et lui-même, âgé, a succombé à ses blessures le lendemain à l'hôpital. Le cortège funèbre réunit 300 personnes. Et un an avant de mourir dans cet incendie accidentel, elle donnait encore des conférences devant des ouvriers en grève, espérant qu'un jour, la terre appartiendrait aux sans-terres, les outils aux travailleurs et les produits aux producteurs.

En fin d'année, Louise m'a envoyé une lettre qui a franchi sans difficulté le contrôle postal. Elle travaillait maintenant à Puteaux, dans une usine d'alésage d'obus. C'était son effort de guerre à elle, comme elle disait. Elle avait donc quitté sa patronne et la boutique de fleurs de la place Gambetta. Elle ne se rendait pas compte, Louise. Bien sûr, il faut y avoir été pour comprendre. Et la guerre continuait.

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1: Alors, quelques chansons de Dominique Grange, un peu dans le désordre, parce que quand il y a des problèmes techniques, un problème technique, eh bien, d'autres s'enchaînent. Et là, eh bien, les chansons passaient sans que je n'intervienne. Donc, vous avez entendu la chanson de Craon, « Tu n'en reviendras pas ». Et puis, maintenant, je vais vous faire écouter une chanson chantée par Francesca Solville et qui a été écrite par Alain Leprest.

C'était T'as mal où, camarade ? Donc une chanson d'Alain Leprest, chantée par Francesca Solville. Et maintenant, eh bien, je vais tenter de reprendre un peu le fil du programme de l'émission en vous parlant de Lucie Beau. C'est dans un livre écrit par Michel Perrault, Mélancolie ouvrière. Je suis entrée comme apprentie chez messieurs Durand Frères, j'avais alors 12 ans. Ainsi commence ce témoignage de Lucie Beau, 1870-1913, ouvrière en soie du Dauphiné, femme rebelle et oubliée, en dépit des grèves mémorables qu'elle a menées. Une ouvrière méconnue, peut-elle être une héroïne ? Michel Perrault s'efforce de comprendre son itinéraire en renouant les fils d'une histoire pleine de bruit et d'ombre, énigmatique et mélancolique. Mélancolie d'un mouvement ouvrier qui échoue, d'une femme acculée au départ et peut-être au suicide, de l'historienne enfin, confrontée à l'opacité des sources et à l'incertitude des interprétations. Quelques mots sur Michel Perrault que vous connaissez, j'imagine, toutes et tous. Eh bien, Michel Perrault, historienne du travail et historienne des femmes, elle croise ici des chemins souvent parcourus. Elle a publié de nombreux ouvrages co-dirigés avec Georges Duby, l'histoire des femmes en Occident, son livre « Histoire de chambre » au pluriel, à la librairie du 21e siècle, qu'elle a écrit en 2009, a obtenu le prix Femina Essai, donc en 2009. Alors, quelques mots pour parler de Lucie Beau, cette ouvrière de la soie, syndicaliste oubliée. À la recherche de Lucie Beau. J'ai rencontré Lucie Beau au milieu des années 70, je ne sais plus très bien comment. C'est Michel Perrault qui parle. Par les livres, forcément. Je m'intéressais aux grèves de la fin du 19e siècle. Dans cet univers viril, les ouvrières des tabacs et les tisseuses de soie, les plus grévicultrices, faisaient tâche et je guettais leurs traces. J'avais découvert l'autobiographie de Lucie grâce à Madeleine Gilbert, une sociologue, une des premières à s'intéresser au travail des femmes. Elle mentionne ce texte dans son ouvrage de 1966. Ce texte, « Les femmes et l'organisation syndicale avant 1914 », donc de Madeleine Gilbert, à Paris, édition du CNRS, 1966. Donc elle mentionne ce texte dans son ouvrage de 1966. C'est étonnant qu'il ait été publié en 1908, par le mouvement socialiste, revue assez intellectuelle d'Hubert Lagardelle, et plutôt que par la voix du peuple, l'organe de la CGT. J'avais été frappée par la qualité et la rareté du témoignage d'Lucie Beau. La littérature ouvrière française est, plus que son homologue anglo-saxonne, pauvre en récits de vie. Son extrême pudeur refoule l'expression du moi, et les écrits de femmes y sont exceptionnels. C'est pourquoi j'avais souhaité rééditer celui de Lucie dans un numéro spécial du mouvement social consacré aux travaux des femmes. Mouvement social d'octobre-décembre 1978. Cette réédition a curieusement contribué à relancer l'intérêt pour Lucie, du moins en Dauphiné, où divers chercheurs s'y référèrent par la suite. Je soulignais d'emblée le caractère elliptique de ce texte. Lucie Beau parle peu d'elle-même, son autobiographie se confond avec le récit de son action militante. On sait seulement qu'en 1905, à 35 ans, elle est veuve avec des enfants. C'est donc une femme chef de famille, une femme seule, ouvrière à temps complet, qui mène pendant près de 6 ans cette vie de lutte et que la répression patronale conduit sans doute à s'effacer quelque peu. C'est un texte de 1908 et c'est la dernière trace qu'on est d'elle. Et on aimerait savoir ce qu'elle est devenue. Et un écrit a été retrouvé où Lucie Beau se raconte dans ce qu'elle a fait. Et c'est dans l'annexe du livre « Mélancolie ouvrière ». Les tisseuses de soie dans la région de Vizille. Pour indiquer les conditions de travail et la marche du mouvement ouvrier dans la région de Vizille, je me contenterai de raconter ce que j'ai vu,
ce que j'ai senti, les luttes auxquelles j'ai participé, je retracerai en un mot ma vie, un peu mouvementée d'ouvrière soyeuse et de militante syndicaliste. Les anciennes conditions de travail. Je suis entrée comme apprentie chez messieurs Durand-Frères au PH de Vizille. Au commencement de 1883, j'avais alors 12 ans. Il y avait à cette époque dans l'usine environ 800 tisseuses. On y travaillait 12 heures et quelquefois 13 et 14 heures par jour. Les métiers battaient 80 coups à la minute. Les ouvrières étaient alors rares qui avaient à conduire deux métiers et à peine si quelques-unes faisaient rouler trois métiers à deux. Trois métiers à deux. On arrivait à gagner de 130 à 150 francs par mois. Et avec cela, un bon travail et de la très bonne matière. Ce n'était pas comme aujourd'hui, où on fabrique de la soie artificielle avec du mûrier, auquel on fait subir une préparation spéciale, comme qui dirait pour la fabrication de la pâte à papier. Sur 100 balles de soie, 80 en moyenne sont de cette soie artificielle. Quelques années plus tard, au début de 1888, je vins travailler à Vizille, à la maison Duplan. Là, on gagnait un peu plus parce que le matériel y était perfectionné. Les métiers battaient 120 coups à la minute et les patrons soyeux engageaient le plus possible leurs ouvrières à conduire deux métiers à la fois. Cela s'accentuait encore lorsqu'arrivait la grande mode de la mousseline. Il en résulta un commencement de baisse des salaires. Comme il n'y avait aucune organisation, personne n'osa protester. Dès lors, chaque année apporta de nouvelles modifications mécaniques, de nouveaux métiers, de nouvelles transformations. Et avec chaque perfectionnement du matériel, eh bien, c'était une nouvelle diminution de salaire. Cela dura jusqu'en 1902, où les ouvrières se réveillèrent enfin et s'organisèrent en syndicat, avec le concours de militants syndicalistes de la Bourse du Travail de Grenoble. Alors ce furent des cris incessants du côté du patronat. Tous les procédés pour faire échouer nos efforts furent employés, mais ils n'aboutirent à rien. En 1904, M. Duplan rapporta d'Amérique un système nouveau de bloc-navette, grâce auquel les métiers purent battre 290 à 300 coups à la minute. La conséquence fut qu'on voulut imposer une diminution de 60% au personnel. Voici la façon dont M. Duplan agit, ou plutôt fit agir son directeur. Il fit arrêter d'abord toute la préparation, les dévideuses, les bobineuses, les ourdisseuses, en disant que, ma foi, il n'y avait plus de travail et qu'on rappellerait les ouvrières dès que l'ouvrage reprendrait. Au bout de 3 semaines, comme une partie des tisseuses chômait en même temps et que les ouvrières de la préparation, une délégation furent envoyées auprès du directeur. Celui-ci nous répondit qu'il y avait bien du travail, mais qu'il serait moins payé que par le passé, à cause des maisons concurrentes qui travaillaient à meilleur marché. Le directeur essaya de nous endormir. Il nous dit que M. Duplan était en voyage et qu'il le préviendrait dès son retour. Tout cela pour que les tisseuses qui étaient encore à l'atelier fournissent ce travail qu'elles avaient sur les métiers. Une réunion eut lieu le 9 mars 1905, où les ouvrières, à l'unanimité moins 2 voix, décidèrent la grève. Le lendemain, nous en informâmes le directeur, qui téléphona à M. Duplan, installé à Cannes. Ce dernier répondit de continuer le travail encore 5 jours jusqu'à son arrivée, qu'il arrangerait les choses, etc., etc. Mais ce qui avait été décidé fut exécuté et nous cessâmes tout le travail. Nous n'avions pas voulu faire confiance à notre patron qui nous demandait d'attendre 5 jours comme s'il fallait 5 jours pour revenir de Cannes. De plus, si nous avions patienté 5 jours, les pièces qui restaient sur le métier auraient été finies et le tour était joué. Dès qu'il fut rentré, le patron fit appeler la délégation et il nous raconta un tas d'histoires dont nous ne crûmes pas un seul mot. Il avait préparé un papier pour la circonstance où il avait inscrit ses nouveaux prix. Les articles moustines, dits 120 dents, qui nous étaient précédemment payés 0 francs 14, ne devaient plus être réglés que 0,07 francs. Et on ne pouvait en tisser plus de 20 mètres par jour. Un autre article, payé 0,10 francs, était abaissé à 0,5 francs. Un troisième tombait de 0,08 à 0,03. Les façonnées en satin de Suède, payées 0,22, baissées à 0,14, etc. On pense qu'elle fut notre réponse. Nous acceptâmes la guerre à outrance. Quelques jours après, le juge de paix offrit son arbitrage, mais le patron ne répondit pas. Il était retourné à Cannes.
Au bout d'un mois de cette résistance improvisée, nous dûmes faire appel à des camarades du dehors. Nous organisâmes des soupes communistes, que tous nos amis de Grenoble et de Lyon trouvèrent fort bien. Les secours matériels et moraux ne nous firent pas défaut. Et nos cantines eurent un grand succès. Les jours de marché, les paysans étaient nombreux qui venaient goûter notre soupe. Puisque je raconte nos efforts, que je dise comment nous avions organisé nos repas. À midi, on donnait à chacun 300 grammes de viande, 300 grammes de pain et une portion de légumes. Pour les enfants au-dessous de 12 ans, les portions étaient réduites. À 6 heures du soir, soupe avec pommes de terre et légumes. Cela dura 104 jours. Les petits commerçants nous étaient hostiles au début, mais peu à peu, ils se mirent de notre côté et les dons en nature ou en espèces vinrent alimenter chaque jour nos marmites. Nous étions 200 grévistes femmes. À un moment, nos camarades de l'usine voisine, Tresca, avaient eu l'intention de se solidariser avec nous et de faire aussi grève, mais réflexion faite, elles continuèrent le travail et s'imposèrent une cotisation de 0,50 francs par semaine pour nous soutenir. Cela dura 6 semaines. Ces secours nous permettaient d'alimenter régulièrement nos marmites. Mais le patronat s'inquiétait de pareils actes de solidarité et voulait les empêcher. Les collectes furent interdites dans les ateliers et on empêcha de cotiser à l'usine. On découragea nos camarades en leur disant que le conflit ne finirait jamais si on continuait ainsi, etc. etc. Des manifestations s'ensuivirent. Quelques maladroits brisèrent quelques vitres et nous fûmes aussitôt envahis de gendarmes et de soldats. Des jeunes filles furent arrêtées, deux furent condamnées à 8 jours de prison et l'on condamna aussi de 10 à 20 jours 5 jeunes gens. Après le troisième mois, les pourparlers recommencèrent. Le patron nous fit appeler de nouveau à la mairie et nous soumit de nouveaux tarifs. Nous les refusâmes. Il espérait que, la misère nous ayant brisés, nous pourrions plus facilement capituler. Mais cette fois encore, nous résistâmes. Monsieur Duplan se tourna alors vers le préfet qui désignait un arbitre. C'était un patron qui ne valait pas mieux que le nôtre. Et cette tentative échoua encore. Alors, en désespoir de cause, le patron envoya la femme de son chauffeur et celle de son comptable racoler les ouvrières à domicile. 19 se laissèrent séduire. Quelques renégats décidèrent du sort de la grève qui finit rapidement. Celles qui avaient résisté ne purent trouver du travail dans les autres usines. Je fus donc obligée de partir et je me dirigeais sur Voiron. J'étais à peine installée que là aussi les ouvrières furent à leur tour acculées à la grève. Le patron voulait nous imposer proportionnellement les mêmes diminutions de salaire que nous avions subies à Vizille. L'organisation était très faible. Sur 1500 tisseuses ou tisseurs, à peine une centaine étaient syndiquées. Mais grâce aux efforts de nos amis de Grenoble et de Lyon, l'action fut si fortement menée que la diminution fut empêchée et qu'on établit même un barème pour unifier les prix. Le syndicat patronal dut l'accepter, mais ce ne fut pas sans difficulté. Le 19 mars 1906, la grève générale du tissage de la soirée avait été déclarée et elle dura jusqu'au premier jour de juin. Alors, tous les patrons, au nombre de 13, ayant accepté le barème, la grève cessa. Elle avait été admirablement conduite. Le syndicat avait organisé un comité de grève, une commission d'achat, une commission de contrôle. Les cantines populaires fonctionnèrent à la perfection. Les meilleures militantes s'étaient dévouées et transformées en cuisinières. Au début, la municipalité avait assuré aux grévistes la viande et le pain. Mais au bout de 3 semaines, la préfecture le lui interdit. C'est alors que l'organisation redoubla d'efforts. Des listes de souscriptions furent envoyées dans toute la France. La solidarité ouvrière porta ses fruits et plus de 30 000 francs parvinrent ainsi d'un peu partout aux grévistes. Un incident particulier de cette grève doit être signalé. À 4 km de Voiron, à la Patinière, une usine, l'usine Perzmezel, occupait sur un total de 500 ouvrières, une proportion de 350 italiennes. Comme l'usine était un peu trop éloignée de Voiron, on organisa sur place une cantine populaire. Naturellement, les Italiennes furent invitées à y prendre leur repas. Ces pauvres femmes déclarèrent n'avoir jamais mangé à leur faim depuis plusieurs années qu'elles travaillaient à l'usine Perbezel, et surtout n'avoir jamais mangé de viande. L'une d'elles, atteinte de tuberculose, mourut même au cours de cette grève, faute de soins. Elle en était réduite à manger du pain trempé dans du vinaigre. Mais la difficulté était causée avec ces pauvres Italiennes. Il leur était défendu de parler avec personne, même dans les ateliers.
Heureusement que notre camarade Oda, délégué de l'Union du tissage mécanique de Lyon, qui savait l'italien, finit par entrer en relation avec elle. Lorsqu'il en eut vu quelques-unes, il convoqua une réunion où il leur fit raconter comment elles étaient venues en France et à quelles conditions elles travaillaient. Toutes d'ailleurs manifestaient le désir de retourner dans leur pays. De quelle façon était-on allé les chercher en Italie ? Eh bien, M. Permezel avait envoyé son directeur, accompagné de son aumônier, racoler dans le Piémontais des femmes et des enfants en leur promettant 3 francs par jour et une indemnité de 25 francs pour leur apprentissage, le paiement des frais de voyage, un voyage annuel dans leur pays. Mais les pauvres malheureuses que ces promesses séduirent furent nombreuses. Mais une fois arrivées dans le bagne, les choses avaient tourné tout autrement. Impossible de repartir pour l'Italie, car elles ne gagnaient même pas de quoi vivre. Et sur le maigre salaire qu'elles touchaient, on leur retenait chaque mois une somme pour payer le voyage qui leur avait été avancé. Il est vrai que l'usine Permezel n'est pas une exception. Il faut aussi citer l'usine Rubé à Pavio. Il est vrai qu'ici, il s'agit d'orphelines recrutées par le trop célèbre abbé Santol de Paris. Une fois amenées dans le bagne, ces jeunes filles ont bien des chances de n'en sortir jamais. Elles sont étroitement surveillées, même à l'intérieur de l'usine, par des sœurs qui leur interdisent même de parler et surtout de se syndiquer au syndicat rouge. Elles sont environ 200. C'est avec ces inconscientes qu'on a constitué un syndicat jaune à Voiron. Mais la grève leur fut à elles aussi profitable. Jusque-là, on ne les payait pas, on les nourrissait, couchait, entretenait, et l'on pense à quelle exploitation elles étaient soumises. Maintenant, on change leur linge tous les mois. On les paie comme les autres, mais encore, elles sont obligées de tout acheter à la cantine patronale, ce qui fait que lorsqu'elles sont payées, il ne leur reste plus rien. Et il faut aussi savoir que ces ouvrières vivaient à l'intérieur de l'usine, dans des dortoirs. La grève de Voiron eut une influence salutaire dans la région. À Moiran, les patrons eurent une telle peur que leurs ouvrières ne se soulevassent, comme celle de Voiron, qu'ils leur accordèrent une sensible augmentation et la demi-journée du samedi. Chez M. Casimir Martin, où existe un dortoir, les ouvrières qui y couchaient ne pouvaient pas sortir le soir, elles ne pouvaient pas aller aux réunions. Le syndicat a fait supprimer tout cela et aujourd'hui les ouvrières sont libres, jusqu'à 9h du soir. Lorsqu'il y a une réunion syndicale, elle ne rentre qu'après la réunion. Ainsi donc, avec notre faible organisation syndicale, nous avons pu obtenir des avantages appréciables. Non seulement des diminutions de salaire ont pu être empêchées, comme à Moiran, Foiron, Fur, les échelles, entre deux guillemets, mais encore d'importantes améliorations, tant matérielles que morales, ont pu être conquises. Malheureusement, il reste encore beaucoup à faire. Il faut obtenir avant tout la suppression de ces dortoirs infects, où s'étiolent de malheureuses jeunes filles arrachées à leur famille, par des promesses menteuses et qui sont enfermées là, comme dans une prison. Nous y parviendrons, car nous avons déjà obtenu des résultats de ce côté, à Vizy, à l'usine du plan dont je parlais tout à l'heure. L'hygiène du dortoir est confiée à la surveillance d'une contremaîtresse spécialement payée à cet effet, et on a obtenu des chambres aérées et du linge propre. À l'usine Tresca, les dortoirs ont été supprimés depuis 1906. Mais en 1905, le patron tenta son coup de jarnac. C'est après la grève de l'usine Duplan qui réussit si mal. Le fils du patron qui habitait Lyon vint s'installer à l'usine. Le directeur fut remplacé. Et si on ne parla pas de diminution de salaire, on commença par doubler peu à peu les métiers, les ouvrières fabriquant des articles Duchesse, Pékin, 2 ou 3 rouleaux, des satins, des pièces jumelles, durent conduire 2 métiers au lieu d'un. Les réductions se firent sentir, en même temps que les matières devenaient de plus en plus mauvaises. Et cela dura jusqu'à l'automne 1906. À ce moment, à la fin d'un rigoureux hiver, les portes de l'usine se fermèrent et plus de 600 ouvrières furent jetées sur le pavé pendant 4 mois. Immédiatement, le syndicat organisa des secours. Des réunions mirent en garde les ouvrières contre le piège qui leur était tendu. Des affiches furent multipliées. Mais ce qui devait arriver arriva. Le patron fit appel à 20 ouvrières dont il était sûr et leur imposa des conditions inacceptables. Ces conditions, le patron fut plus fort ensuite pour obliger les autres ouvrières à les subir. Les 2 métiers devinrent la règle. À l'heure actuelle, il ne reste qu'un métier, que les personnes très âgées et les apprentis.
Il ne reste à un métier que les personnes âgées et les apprentis. Mais au lieu de 3 francs qu'elles auraient gagnés autrefois sur ces petits articles, et 4 francs à 4 francs 50 sur les gros, elles ne reçoivent plus que 1,25 francs à 1,50 francs. Naturellement, les militantes syndicalistes furent balayées impitoyablement. Le patron voulait à tout prix tuer le syndicat. Mais le prolétariat soyeux de Vizille sut résister et le syndicat est plus fort que jamais, bien mieux. À la même époque, la section syndicale de l'usine Duplan, qui avait disparu à la suite de la grève que l'on sait, fut reconstituée et une nouvelle section fut créée au péage à 2 km de Vizille. Dans ces derniers temps, l'organisation syndicale est intervenue utilement dans bien des cas pour faire respecter le repos hebdomadaire, pour forcer l'inspection du travail à agir, pour empêcher les heures supplémentaires. Mais encore une fois, que ne reste-t-il pas à faire ? Qu'on songe à l'exploitation qui sévit dans ces bagnes, défense de s'absenter, jamais, sauf des cas extrêmement graves, défense de parler, etc. etc. C'est à l'action syndicaliste qu'il appartient d'avoir raison des exigences patronales. Lucie Beau, ex-secrétaire du syndicat des ouvriers et ouvrières en soierie de Vizille, dans l'Isère.

Je cherche un mur pour pleurer, nous chantait Anne Sylvestre. Vous êtes toujours à l'écoute de l'émission Remue Ménage Féministe sur Radio Libertaire, dont vous avez entendu les portraits de Lucie Parsonne et de Lucie Beau, de Lucie, c'est surprenant. Et je vais maintenant vous donner le programme pour la semaine prochaine. Et en vous présentant toutes mes excuses, mais je n'y suis vraiment pour rien. C'est, je ne sais pas ce qui a planté, comme je n'y connais rien. Eh bien, je saurai ça, je pense, un peu plus tard. Alors donc, la semaine prochaine, le 12 mai, une émission « Femmes et reggae », des musiques caribéennes. Le reggae et les musiques caribéennes sont souvent racontés au masculin. Pourtant, des femmes majeures comme Rita Marley, Marcia Griffiths, Sister Nancy ou Celia Cruz ont façonné, porté et transmis ces musiques de résistance et de joie. Une émission pour redonner toute leur place à ces voix féminines, puissantes et engagées. Le mardi 19 mai, née il y a 100 ans, Colette Magny est décédée en 1997. Cette chanteuse et autrice, compositrice, interprète, est toujours dans nos cœurs et notre mémoire. La chanteuse a composé son titre le plus célèbre, Mélocotone, pour ses 4 neveux et nièces, titre qu'elle refusera d'interpréter pendant des années. À l'occasion de l'anniversaire des 20 ans de la mort de l'artiste, Perrine Magny-Lecoy et ses frères ont souhaité récupérer leur droit moral sur l'œuvre de Colette Magny, dont les rééditions fleurissaient sans contrôle. Ils souhaitent remettre le western à l'endroit, entre guillemets, comme l'a chanté Colette. Débute alors un combat qui, dépassant la simple reconnaissance de leurs droits, celui de la réappropriation de leur tante. Le livre « Colette Magny, remettre le western à l'endroit » a été édité par les Fondeurs de Briques en 2025. Et le 26 mai, Violaine de Philippis Abbat, avocate, engagée pour l'égalité femmes-hommes. Classée sans suite, les femmes victimes de violences face à la justice. Son dernier ouvrage montre que le système judiciaire est incapable de garantir aux femmes non seulement un procès équitable, mais un procès tout court. Nous allons maintenant, je vais maintenant, vous dire au revoir. Et n'oubliez pas, si vous êtes quand même à l'antenne, parce que je n'ai pas la certitude que vous entendiez que l'émission passe à l'antenne, à la radio, eh bien, de toute façon, vous pourrez retrouver une partie de l'émission sur le Mixcloud de Remue Ménage Féministe. Nous nous quittons avec notre générique qui est Frangine. Anne Sylvestre, au revoir et à bientôt.

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0: Merci beaucoup. Oui, bien ça, j'ai eu bien ce petit emprunt.
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0: Bonjour à toutes et à tous. Nous sommes le mardi 5 mai 2026. Il est 15h dans le fuseau horaire de Radio Libertaire 89.4. Je suis très heureux de vous retrouver à bord de notre navire. Eh bien, dépêchez-vous de rester jeune. Notre bateau quitte le port de Malaga pour se rendre sur les côtes de Madagascar. Il chère à notre invité Dominique Dimet. Bonjour Dominique.
1: Bonjour.
0: Bonjour. Tu es avec nous aujourd'hui afin de nous présenter le troisième et dernier tome de l'intégrale consacrée au texte de ton père, Bernard Dimet, paru chez L'Harmattan.
1: Exactement.
0: Formidable.
1: Et ce troisième volume s'appelle
0: Inédit.
1: Inédit.
0: Inédit. On en parle dans quelques instants. Emmanuel Depoix, qui travaille sur la mise en scène et la mise en piste d'un nouveau spectacle musical consacré au poète montmartrois, nous partagera sa passion pour Dimet. Bonjour Emmanuel.
2: Bonjour Olivier.
0: Tout va bien ?
2: Ben oui, après, pour l'instant. Oui.
0: Jusqu'ici, tout va bien. Jusqu'ici, tout va bien. Quant à Norbert Gabriel, fan absolu de Dimet, tu nous partageras également ton amour de la poésie et du poète. Tu es un chroniqueur de spectacle, un chroniqueur artistique, et tu tiens un blog, Le Doigt dans l'œil. Bonjour Norbert.
3: Oui, bonjour. C'est un blog collectif, en fait.
0: Oui.
3: Voilà, si, la nuance, c'est qu'il y a plusieurs chroniqueurs,
0: oui,
3: totalement indépendants de leur choix et de leur texte. Voilà, moi, je suis je mets en ordre, simplement.
0: Très bien.
1: Plusieurs doigts.
0: La buée des miroirs est le titre du nouvel album du trop rare Romain Didier. Très heureux de t'accueillir à notre bord.
4: Ravi d'être là.
0: Formidable. Vincent Turban, notre mélomane invétéré.
5: Bonjour à tous.
0: Ray-Ban sur le nez et casque sur les oreilles. Tout va bien ?
5: En pleine forme.
0: Bon, c'est très bien. Aujourd'hui, tu vas nous mettre le feu au studio avec First Choice.
5: Absolument, à la découverte du Philly Sound.
0: Un groupe de Philadelphie.
5: Absolument.
0: Comme à son habitude, Mafalda nous enverra son post-scriptum en fin d'émission. La fée Pauline est en studio avec nous. Quant à Kat, elle surveille notre réalisateur avec bienveillance. Puisqu'on en parle, c'est le capitaine Nif qui est à la barre de notre esquif. Notre bulletin météo annonce 2 heures de soleil au-dessus de nos têtes, donc crème à bronzer pour tout le monde. Si toutes et tous vous êtes ouin, alors larguons les amarres. J'ai des vers qui me sortent de partout. Je n'ai plus qu'à les écrire. J'ai la poésie dans la viande. Moi, la poésie, je couche avec. Ces mots sont de Marcel Aimé. C'est un extrait d'Uranus lorsque Léopold de Cafetier découvre qu'il fait de la poésie. Ils auraient très bien pu être dits également par Bernard Dimet, tant les mots semblaient lui sortir facilement du stylo. 45 ans après sa disparition, il est toujours présent, sans que le grand public ne le sache vraiment. Et oui, le truc en plume de Lady Gaga en ouverture des JO, bah c'était lui. Alors parfois, quand la pauvreté du langage qui nous entoure nous heurte, on a envie de dire « Bernard, un dernier vers ». Dominique, est-ce qu'on a les derniers vers de Bernard dans ce dernier tome de l'intégrale?
1: Oui, on a un certain nombre de poèmes que personne n'a jamais entendus, hein, puisque ce sont des inédits. Donc c'est des textes qui ont été présentés par sa compagne, Yvette Catiard. Et ce dernier tome vient clore cette trilogie de l'œuvre complète de Bernard. Et j'avoue que avec Yvette, on est vraiment contente, parce que c'était un combat.
0: Oui.
1: Depuis des années, les éditeurs ne s'intéressaient pas à Bernard Dimet, le refusaient à chaque fois.
0: Ouais.
1: que Yvette allait proposer les poèmes de Bernard. Donc on a eu la chance que L'Harmattan ouvre sa porte avec la collection Cabaret. Et maintenant, les amoureux et ceux qui veulent découvrir Bernard Dimet auront toute l'œuvre complète. Donc oui, il y a des inédits et il y a des jolies choses, vraiment.
0: Les deux premiers tomes sont sortis au mois de novembre 2025.
1: Oui.
0: Voilà, et 6 mois plus tard, on a le troisième. Ça a été compliqué pour toi de récupérer, d'agencer ces trois volumes?
1: Alors ça, c'est tout le travail. Yvette a pris les poèmes et on les a, elle surtout, a essayé de mettre dans des volumes différents. Et on en a parlé évidemment ensemble. Et puis après, avec les dessins, que ce soit les dessins d'Yvette ou les dessins de Bernard, parce que Bernard dessinait aussi, enfin croquait, faisait des croquis. Donc ça a été assez facile de faire des volumes consistants et qui est une belle harmonie entre le dessin et
0: ça a été monté par thème, les trois volumes.
1: Oui, enfin, il y a par thème, oui, puisque il y a Parole de poète, Une vie en alexandrin. Donc il y a un volume qui est plus sur les chansons, l'autre plus sur les poèmes. Et là, c'est un vrac de poèmes et de chansons.
4: Un vrac.
1: D'inédits. J'aime beaucoup ce dernier volume aussi parce qu'il y a plus de photos, plus de choses.
4: Il est plus personnel.
1: Oui, là, mais un peu plus personnel. Oui, rien que parce que il y a un petit. Ça, c'était mon souhait, donc je peux le dire. J'avais envie. Qu'il y ait trois pages sur. Ça s'appelle Dîmer dans l'intimité.
4: Ouais.
1: Et l'intimité, bah, c'est Yvette et c'est moi. Et c'était les acrostiches qu'il avait fait pour elle et moi. Enfin, chacun le sien.
4: Uh-huh.
1: On dit un ou une. Un acrostiche. Chacun le sien. Ouais. Et puis un poème pour. Et je trouvais que c'était bien parce que on parle jamais. Et c'est pas l'objet d'aller parler de l'intimité, mais quand même, je trouvais que sur ce dernier volume, qui est un petit mot sur. Ce qu'il faisait, qu'il tenait en vie, parce que je pense que ce qu'il avait dans son cœur, l'amour pour Yvette, l'amour pour moi, pas le même évidemment, c'est important qu'on le dise aussi.
4: Dans l'évolution de Bernard Dimet, en fait, dans sa jeunesse, si je ne m'abuse, en fait, lui, il aurait voulu être romancier, il aurait voulu écrire des histoires. En fait,
1: quand il était adolescent, je pense à partir de 13 ans, il écrivait, donc il a écrit plein de romans à cette époque-là, hein, et il écrivait, mais il écrivait toutes les nuits, enfin tout le temps il écrivait. Et parce que j'ai un de ses carnets intimes, si je puis dire, enfin, où il racontait tout ce qu'il avait écrit, il faisait des pièces radiophoniques qu'il allait proposer en Suisse, et il envoyait ses écrits, enfin ses romans ou ses nouvelles à des éditeurs, à des vrais éditeurs. Mais aucun ne répondait.
4: Ouais.
1: Comme il écrivait à tous les auteurs qu'il aimait, dont il avait reçu des lettres qui ont été perdues au moment où les huissiers sont venus, un moment où...
4: Ah, il y a eu les huissiers aussi.
1: Bah oui, les impôts, les trucs comme ça. Et donc tout ça a été embarqué. Et il a été très peiné justement d'avoir perdu toutes les lettres des auteurs qu'il aimait.
4: Uh-huh.
1: Mais il écrivait énormément.
4: Ouais.
1: Et son souhait, c'était d'être... d'écrire, de se retrouver avec son livre entre Victor Hugo et
4: avec ses trois copains.
1: Après il l'a choisi pour lui la chanson c'était la facilité.
4: Ouais. Est-ce que
1: ce qui était facile.
4: Est-ce que les manuscrits de ses romans pourraient un jour faire l'objet d'un quatrième tome?
1: Non, je crois pas. Yvette en a, moi j'en ai aussi. Que l'une et l'autre on a parcouru, ça se démode plus facilement que les poèmes qui sont complètement intemporels.
4: Ah oui.
1: Oui. Ouais. Je trouve. Alors peut-être que ça sera dans 50 ans, je sais pas. Mais aujourd'hui non. Puis vu la galère qu'on a eu à faire faire l'œuvre.
4: Oui, mais maintenant que t'as un éditeur qui a sorti 3 tomes, peut-être qu'un quatrième, ça serait plus facile.
1: C'est pas encore l'objectif. Pour l'instant, on va faire vivre cela avec des dédicaces, que ça soit nos spectacles, celui d'Emmanuel. Ou
4: bien
1: le
4: sûr.
1: Mien, c'est aussi l'objectif de pouvoir vendre de faire connaître les livres.
4: Ouais.
1: Moi, quand j'ai joué à Avignon mon spectacle sur mon père, j'avais pas de livre. Et les gens demandaient tous, ils disaient mais on peut acheter des livres. J'avais plus des livres de Pirot, il y en avait plus. Et ça m'a manqué. Enfin, je pouvais pas répondre aux gens. Là, ça va être au moins formidable de dire vous les avez, il y a tout. Vous voulez, il y en a trois et vous avez tout.
4: Est-ce que toi, tu as dans ces inédits, tu as découvert des textes que tu ne connaissais pas? Est-ce que Yvette t'a procuré des textes? Tu t'es dit mais comment ça se fait que celui-ci je ne le connaissais pas?
1: Oui.
4: Ouais.
1: Il y a un poème qui m'a assez bouleversée, mais peut-être faut vite que j'aille faire un retour sur le passé pour que les auditeurs comprennent. Je n'ai pas vécu avec mon père puisque je l'ai rencontré quand je suis arrivée à Paris dans une histoire dont j'ai fait un spectacle.
4: Oui. Bon. On parlera de ta rencontre avec Bernard peut-être après. Mais
1: donc,
4: vas-y,
1: je ne l'ai pas connu quand j'étais petite.
4: Ouais. Tu l'as rencontré à 20 ans.
1: Voilà. Et Yvette m'envoie les textes inédits, on les choisit, parce qu'il y a des choses aussi qu'on n'a pas mises.
4: D'accord.
1: Qui ne pouvaient plus, pour plein de raisons, des mots qu'on n'emploie plus aujourd'hui, des choses où on est beaucoup moins libre aujourd'hui, que ce soit Il y a des mots qu'on ne peut pas employer.
4: Oui, il y avait un vocabulaire qui était présent et qui est aujourd'hui a disparu.
1: Sur les femmes, sur les étrangers, etc. Bon. Oui. Et puis, je trouve ce poème qui s'appelle « La petite fille au cerf-volant ». Mm-hmm. Moi, quand j'avais, comme beaucoup d'enfants, moi, je vivais donc à Châteauroux avec ma maman. Mm. Je rêvais beaucoup parce que c'était ma façon de m'évader de certaines choses. Peut-être mm-hmm. aussi du fait que quand tu vis tout seul avec juste un parent, sans savoir qui est ton père, ça conditionne aussi ta vie. Moi, mm-hmm. c'était l'imaginaire, c'était la poésie après, la chanson, etc. Et chaque fois que je voyais le ciel, pour moi, c'était la liberté. Je rêvais d'avoir un cerf-volant et de m'asseoir dessus et de m'envoler. Oui. Si j'ai le droit de le lire, ce poème...
4: Ah ben, évidemment, on t'en prie.
1: J'aurais pu imaginer qu'il l'ait écrit pour moi si l'histoire avait été autrement. Une petite fille aux yeux de porcelaine, au sourire narquois, aux cheveux flamboyants, avec les résidus d'une fête foraine, un jour, pour s'amuser, a fait un cerf-volant. C'était un cerf-volant bien plus grand que nature. On aurait dit de loin un papillon géant, d'une telle beauté, d'une telle envergure, qu'on rêvait de le voir jouer avec le vent. Avec le vent, avec la brise, et les nuages à l'infini. Avec la brise, avec le vent, avec l'espace, avec le temps. Cette petite fille riait à perdre haleine, devant ce cerf-volant construit pour un géant. Moi, qui voyais briller ses yeux de porcelaine, je regardais le ciel et j'avais peur du vent. Quand le vent se leva, la fillette, si belle, poussa des cris joyeux et se mit à courir, en serrant à deux mains le bout de la ficelle. Et j'étais là, tout seul, quand je l'ai vue partir. Quand elle eut disparu derrière un gros nuage pour aller survoler des pays inconnus, j'espérais son retour. C'était une enfant sage. Elle me raconterait tout ce qu'elle avait vu. Elle est restée longtemps au bout de la ficelle. Elle a vu 12 mers et 4 continents. Puis elle est revenue. Et si je suis fière d'elle, c'est que cet enfant-là, eh bien, c'est mon enfant.
4: C'est très beau. Bravo, bravo, bravo. Et comme Oscar Wilde le disait, la réalité imite l'art. Donc, il est possible tout à fait que ce texte-là ait été écrit pour toi sans que... il le sache. C'est très très beau. Bravo. Petite pause musicale, mais si je n'ai rien, Dominique Dimet, on t'écoute chanter à présent.

0: Mais si je n'ai rien interprété par Dominique Dimet sur des paroles de Bernard Dimet et une très jolie musique de Francis Lai. Parce que Francis a été un des premiers compositeurs à travailler avec Bernard, à faire quantité des dizaines
1: ça,
0: de chansons.
1: C'est sûr. Oui. Et c'était un homme délicieux en plus que j'avais
0: rencontré.
1: Oui.
0: Oui, très simple.
1: Très simple, une gentillesse. Ouais. Très humble, mais effectivement, les premières chansons ont été faites sur la butte.
0: Ouais.
1: Alors, je crois que c'est la taverne d'Attilio, mais je sais où, le pichet du théâtre.
0: Oui,
1: j'y
0: oui.
1: étais pas. mais ils se sont bien rencontrés, ils ont fait beaucoup de chansons ensemble.
0: Est-ce que c'est vrai que c'est grâce à Léo Ferré que Bernard est entré dans le monde de la chanson?
1: Oui, c'est en tout cas lui qui lui a conseillé d'aller à Montmartre, de monter sur la butte, et c'est là où il est allé. Je crois que la taverne d'Attilio, chez du Tertre, je confonds toujours les deux, et c'est cet endroit-là, c'était là où tout se faisait, tout se créait, et c'est comme ça qu'il est rentré, qu'il dit après qu'il est né sur la butte à 25 ans ou à 27 ans, je sais pas. Il est né vraiment là. Bernard Dimet, il a eu sa vie d'avant. À Nogent, sa jeunesse, son adolescence, ses moments.
0: Nogent en Haute-Marne.
1: En Bassigny, en Haute-Marne.
0: Donc, est-ce que ça n'a pas été, puisque tu as dû en parler avec lui, est-ce que ça n'a pas été un regret, mais ça lui a pas fait mal de se retrouver, de penser qu'il aurait pu être romancier et de se retrouver à écrire des chansons?
1: Je pense que.
0: Est-ce qu'il en a souffert de ça?
1: Je pense que oui, à l'intérieur de lui, il avait vraiment envie d'être connu en tant que romancier et écrivain. Donc, je crois que les rencontres et les chansons qu'il a faites et les belles rencontres de tous les grands artistes, que ce soit de Aznavour, Salvador, enfin tout, et tous les interprètes merveilleux qu'il a pu avoir, lui ont procuré de la reconnaissance, du plaisir, mais au fond de lui, c'était vraiment écrivain qu'il voulait faire, et que la chanson, c'était. Je dis pas par défaut, mais par facilité.
0: Ouais.
1: On sait tout ce qu'il a écrit. Et puis, tous les poèmes, parce qu'on parle des chansons qui sont des poèmes mis en musique, mais tous les merveilleux poèmes que les gens ne connaissent pas forcément, qui ne sont pas des chansons. Waouh, c'est très puissant.
0: C'était une de ses forces que de ne pas écrire par rapport à la musique, mais toujours fournir des textes aux compositeurs. C'est-à-dire que ce sont ces textes qui ont été mis en musique et non pas lui qui a écrit des textes sur des musiques.
1: Non, il n'a pas écrit sur des musiques. Alors peut-être c'est arrivé, mais je ne crois pas. Non, c'était vraiment. Et à cette époque-là, parce qu'aujourd'hui c'est plus comme ça, paraît-il. non, je ne sais pas, parce qu'on me dit que l'IA fait beaucoup de choses.
0: Oui.
1: Donc on doit aller voir l'IA pour lui dire donne-moi un texte. Je ne sais pas, c'est une plaisanterie, mais très vite il a été connu et reconnu. Donc les gens venaient pendant cette période des années 60, venaient chercher un texte auprès de Dimet. Et non, il a pas fait l'inverse, il a pas écrit.
0: Aznavour lui a pas dit j'ai une musique, est-ce que tu peux mettre des paroles dessus?
1: Alors
0: pas à ta connaissance.
1: Non.
0: Ouais.
1: Et je vois qu'Emmanuel Depoix lève la main.
0: Emmanuel,
2: non, c'est mon truc en plume, c'est tout. C'est que mon truc en plume, il y avait déjà une musique. C'est la
1: bien
2: seule.
1: Sûr.
2: Ce qui est ça qui est drôle, c'est la seule qui a été écrite sur une musique déjà existante.
0: C'est ça.
1: Mais ça s'est fait. Mais ça s'est fait aussi d'une manière contexte a fait que Bernard voit Roland Petit et Zizi Jeanmaire et qui était embêté parce qu'il était en train de faire cette revue, etc. Puis il en parle à Bernard. Moi je le dis à ma façon parce que chaque personne qui le raconte, tu sais les histoires, téléphone arabe, ça on dit téléphone arabe, on dit plus ça d'ailleurs, le téléphone. Ça se transforme et donc lui dit je suis embêté, je suis en train de faire une revue, j'ai un truc là, j'arrive pas, j'ai une chance. J'ai besoin d'une chanson et Bernard lui dit mais ça parle de quoi ta revue? Il dit c'est un truc avec des plumes. Bernard dit c'est mon truc en plumes. C'est venu comme ça, donc je veux dire c'était des fois suscité comme pour Syracuse où Salvador lui dit écris-moi, donne-moi le nom de quelque chose qui fasse rêver, qui d'ailleurs fait pas rêver forcément en vrai, mais fait rêver par la chanson.
0: Alors, puisque tu parlais de la force de la poésie avec le magnifique texte que tu nous as dit tout à l'heure, juste avant la pause musicale, et que tu reparles de Syracuse, tu es allé dernièrement à Syracuse.
1: Oui,
0: c'était la première fois que tu y allais, Syracuse.
1: C'était la première fois. Je devais y aller quand Bernard était en rémission, qu'il y avait encore de la vie et des projets à faire. Et tous les deux, on avait ce projet. Et je trouvais que c'était merveilleux que je puisse partir avec lui à Syracuse pour notre lien. Ça ne s'est pas fait parce qu'il n'y a pas eu le temps. Et donc, j'y suis allée récemment. J'ai toujours repoussé le temps d'y aller parce que...
0: Tu craignais de rencontrer quelque chose
1: Ça m'appartenait. Déçu. Non, c'est parce que c'était resté dans ce projet avec lui. C'était associé à lui. J'avais pas. Donc là, j'y suis allée. J'ai pris. Syracuse, c'était pas extraordinaire.
0: Ouais.
1: Loin de là. Et je me suis dit, c'est ça les poètes. C'est de nous emmener avec des mots, même sur des choses qui sont pas belles, nous faire rêver. Ouais. Et vaut mieux pas y aller. Ouais. Il faut garder la chanson.
0: Ouais.
1: C'est bien.
0: Ouais. Et les gens là-bas à Syracuse connaissent la chanson ?
1: J'ai essayé. J'avais comme objectif de demander, de faire chanter peut-être un Sicilien, avec l'accent, ou me dire, me le fredonner, en me disant c'est obligé, ils doivent connaître la chanson de Syracuse. Non.
0: Personne ne connaissait.
1: Personne connaissait, donc j'ai rangé mon idée.
0: Ni les locaux, ni les touristes.
1: Je l'ai siffloté en pensant. Ouais.
0: toi, Romain, qui fréquente, qui a beaucoup fréquenté l'Italie, Syracuse ? Tu es allé ?
3: Je suis jamais allé à Syracuse. Mais maintenant, avec ce que me dit Dominique, je pense que je vais y aller, parce que ça m'intéresse aussi. De voir les mots qui font rêver et en fait, quand vous me gardez le rêve, ou aller là-bas en se disant voilà, c'est. Mais c'est vrai que c'est un. Il y a des mots comme ça qui font planer et qui font rêver. C'est l'universalité de la poésie, ce que dit Dominique très justement.
0: Ouais.
3: Donc ça, c'est merveilleux.
0: Ouais. Est-ce qu'il vaut mieux pas aller sur l'île de Pâques alors finalement, pour rêver, voir quelque chose de plus poétique et de marquant que Syracuse ?
1: Je crois qu'on peut rêver n'importe où. Hein.
0: Oui, c'est certain.
1: Donc,
3: des rimes en hack, il n'y en a pas beaucoup. Hein.
1: Des
3: rimes en hack, il y en a moins.
0: Des braques. Allez, on fait une petite pause musicale. On écoute Je voudrais tant savoir, interprété par l'ami Jean.

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1: Dépêchez-vous de rester jeune. J'aimerais t'en savoir, Jehan, avec sur un magnifique texte, une nouvelle fois, de Bernard. Mais qui en a composé la musique, ça joue? C'est Jehan qui a fait la musique? Ok, musique de Jehan. Et bien à présent, on change complètement d'univers musical et on part du côté de Philadelphie avec notre ami Vincent Turban. Petit coup de soleil, capitaine. Ah voilà, magnifique.
2: Bah oui, allez.
1: Allez Vincent.
2: Alors aujourd'hui, je vous invite à découvrir l'univers fascinant musical du Philly Sound. Le son de Philadelphie, personnifié pour notre chronique du jour par le groupe First Choice, un trio féminin de très haute facture. First Choice, 100% pur Philly Sound. 1971-1980, réalisation Guillaume Martel, alias Captain Nifle. Un degré de sophistication musicale associé à une pulse rythmique marquée fait de Philadelphie la nouvelle capitale de la soul dès l'année 1972, grâce à Kenny Gamble et Leon Huff, qui inventent le Philly Sound. Le groupe vocal féminin First Choice est probablement le meilleur ambassadeur de ce style considéré comme précurseur du disco. Formée par Rochelle Fleming et Annette Guest alors qu'elle fréquente l'Overbrook High School de Philadelphie en 1971, The Debronettes, au départ quartet vocal, parcourt différents concours de chant. Le DJ Georgie Woods les met en contact avec le guitariste, arrangeur et producteur des Delphonics Norman Harris, qui les prend immédiatement sous son aile.

Le premier 45 tours, This is the House Where Love Die en 1972, publié sur One Scepter, est un échec. Mais Harris est fermement convaincu du potentiel de ses protégés. Le quartet devenu trio signe sur Philly Groove Records et enregistre Armed and Extremely Dangerous en 1973, qui devient leur premier gros hit, ratant de peu le top 10 du Billboard Rhythm and Blues. Un album éponyme est publié dans la foulée, les singles suivants, Smarty Pants et Newsy Neighbors, renforcent la popularité du groupe malgré des changements de personnel. Avec The Hustler en 1974, opus central et essentiel représentant la quintessence et la richesse du son de Philadelphie, First Choice chauffe à blanc les dance floors avec The Player. Les filles sont au top vocalement, l'orchestre MFSB délivre un groove martial via sa section rythmique constituée de Earl Young à la batterie et Ronnie Baker à la basse. First Choice effectue un bref passage sur Warner avec So Let Us Entertain You en 1976 et désormais sur Salt Soul Gold Mind, les albums Delusion en 1977 et All Your Horses en 1978 sont plébiscités dans les discothèques. Mais tout s'arrête brutalement en 1980. La cause, une suite de différends non résolus entre la formation et son label. Après un retrait de plusieurs années, Rochelle Fleming tente en vain de redonner vie à First Choice en 1987, mais l'expérience tourne court. Depuis, la voix de Fleming devient la plus samplée par les DJ et producteurs de House Music.

0: Guess What Mary Jones Did, extrait de l'album The Hustler, sorti en 1974.
1: Est-ce que ce disque n'aurait pas été enregistré dans les studios Sigma, par hasard, à Philadelphie ?
0: Et pas qu'un peu, oui. Puisque c'était carrément le quartier général de Philadelphia International Records. Motown avait ses locaux à Détroit, au 2648 West Grand Boulevard. Stax avait aussi ses locaux au 926 East McLemore Avenue. Mais Philadelphia International Records avait effectivement le studio Sigma au 212 North 12th Street à Philadelphie.
1: Les précurseurs du disco ?
0: Précurseurs ouais. du disco. Alors là, officiellement, je tiens à mettre les points sur les i, oui. les barres sur les t.
1: Ouais.
0: Les premiers morceaux où on entend ce fameux Pumchak ouais. qui est devenu effectivement la griffe sonore du disco, les tout premiers.
1: Ouais.
0: Donc c'est Gamble and Huff, donc les deux producteurs de Philadelphie, inventeurs du Philly Sound, uh-huh. 1971-1972, les deux premiers morceaux, il y a Dirty Old Man des Three Degrees, et il y a Slow Motion de Johnny Williams.
1: Ok, voilà. merci Vincent, merci, c'était comme d'habitude passionnant, merci beaucoup, on se retrouve dans 15 jours.
0: Avec plaisir, naturellement. Avec
1: plaisir. Merci, merci beaucoup Vincent, merci.
0: Avec plaisir, merci.
1: Inédit. Le troisième tome de l'intégrale des textes de Bernard Dimet, est-ce que, puisque ce sont des inédits, est-ce que tu as déjà l'idée d'en faire un spectacle, Dominique ?
2: Non, parce que moi j'ai mon spectacle qui raconte l'histoire
1: père fille.
2: Mon père, oui, et qu'il il ne vieillira pas,
1: oui.
2: Donc ça sera toujours l'histoire que j'aurai envie de raconter,
1: oui.
2: qui permet aussi de faire découvrir l'œuvre, enfin en tout cas mm-hmm. certains poèmes et chansons de mon père. Donc non, peut-être je glisserai la petite fille au cerf-volant, j'en sais rien, mais non, je pense que il y a suffisamment de gens qui chantent et qui disent Bernard pour s'emparer de ces inédits et en faire des choses comme Emmanuel de Poix le fait, non pas de Foix le fait.
1: Oui. Bien sûr.
2: Et d'autres. Juste dire que depuis une dizaine d'années, j'ai fait une association qui s'appelle Les Enfants de Dimet.
1: Mm-hmm.
2: Les Enfants de Dimet, c'est juste pour accueillir tous ceux qui rendent la poésie de Bernard Dimet vivante. Donc des gens amateurs comme des gens professionnels. Et c'est assez étonnant parce que, comme je te le disais l'autre fois au téléphone, un jour je me suis retrouvée dans la Drôme, non dans l'Ardèche, et il y avait un cirque qui s'appelait le Cirque Plaisir, que je connaissais pas, et j'y suis allée. Voilà, rien ne pouvait me laisser imaginer ce qui allait se passer pendant ce spectacle, où c'était un cirque musical, il y a beaucoup de musique, c'était très à part, c'était très chouette, avec un personnage un peu à la Higelin, un peu entre personnage Fellini aussi, et à un moment, j'entends. Je ne l'ai pas découvert tout de suite parce que c'était mis en musique et c'était interprété d'une façon un peu particulière. Et bien, il y avait un poème de Dimet, Les petits plaisirs. Ici, en Ardèche, dans un truc jamais. Et ça, c'était bouleversant, quoi. Donc, tout ça pour dire que partout en France, mm-hmm. En Suisse, en Belgique aussi sûrement, il y a des gens qui disent du Dimet, qui chantent du Dimet, donc ils pourront s'emparer des inédits.
1: Est-ce que Romain, toi qui es auteur-compositeur mais qui a aussi beaucoup composé sur des textes d'autres, des poètes comme Alain Lepresse, est-ce que tu aurais pu être tenté ou tu pourrais être tenté par une mise en musique de Bernard Dimet ?
3: Ah bah bien sûr, forcément.
1: Ouais.
3: Bah, c'est-à-dire que quand on lit Dimet... moi, ce que j'ai lu de Dimet, c'est fait pour être mis en musique.
1: Ouais.
3: Tu sens
1: la musicalité ?
3: Bah, tout de suite.
1: Ouais.
3: C'est-à-dire que forcément, et puis il avait forcément pour les gens qui font des chansons qui passent comme ça, si bien, c'est des gens qui ont un sens musical, même si jamais ils ne sont pas eux-mêmes musiciens, qui est très développé.
1: Ouais.
3: J'ai connu ça avec Lepresse, avec plein de gens différents qui ont un profil un peu semblable, ouais. plein de choses.
1: Ouais.
3: C'est des gens qui avaient une musicalité, voilà, qui faisait que ça sonnait déjà musique.
1: Ouais.
3: Donc, forcément, c'est hyper tentant d'écrire des chansons
1: sur les textes de Bernard Dimet. Ouais.
3: Et puis c'est tellement beau,
1: ouais.
3: les poèmes de Dimet, et tellement déroutant par l'évidence. Oui. Ça m'a toujours. À chaque fois que j'entends ça, quelqu'un qui chante du 10 mai, ou quand quelqu'un qui lit, mm-hmm. j'aime beaucoup la poésie quand elle est lue. Ouais. Pour moi, je la comprends mieux quand je la lis moi-même, parce que je n'ai pas le talent de lire à voix basse.
1: D'accord.
3: Donc j'attends que quelqu'un le fasse pour moi. Et effectivement, je suis toujours ému par ça, quoi, ouais. parce que c'est l'évidence.
1: Ouais.
2: Mais quand Bernard disait ses poèmes, est-ce que c'est. Déjà, il y a déjà une musique.
1: Oui.
2: Une musique, quand c'est en alexandrin, elle est là. Enfin, je veux dire, ça, oui. ça amène une rythmie, une musique. Mais il avait une façon de dire ses poèmes qu'il faut dépasser pour les entendre par d'autres personnes. Tellement c'était. Avec c'est une voix qui était aussi marquée dans ces années-là.
1: Oui.
2: Les comédiens, c'est curieux d'ailleurs, les comédiens avaient un phrasé, une respiration, une musique. Aujourd'hui, c'est très différent. Ça parle vite, c'est pas les mêmes appuis.
1: Il faut quand même rappeler à nos chers auditeurs que Bernard Dimet faisait la salle Pleyel. Tout oui. seul, sur un tabouret, dans une poursuite avec une douche, enfin...
2: Pas de tabouret. Il était debout.
1: Vous
2: ne pouvez pas monter dessus.
1: Ah oui,
2: non, d'accord. Non, mais il était debout. Il était debout, ouais. Il devait avoir un face et un contre lumière. Ouais. Et puis un micro sur pied. Enfin, je veux dire, aujourd'hui, tu n'as personne qui est tout seul sur une scène. Peut-être un humoriste, et encore, ils ont de la vidéo, des machins, mais quelqu'un qui va tenir pendant une heure et demie une scène avec
1: de la poésie.
2: Des poèmes.
1: De la poésie, une heure et demie.
2: Et avec un public très, très divers, des vieux, des jeunes. Voilà, c'est assez étonnant.
1: Toi, tu, avant de savoir que c'était ton père, tu l'as vu à Pleyel. C'est ça, tu l'as vu en tant que spectatrice, en fait.
2: Oui.
1: D'accord. Est-ce que quelqu'un dans la salle, Romain, tu as vu Bernard Dimet en scène?
3: Moi, j'ai fait une émission de radio avec lui.
1: D'accord.
3: Je suis un concurrent. c'est sur France Culture. Il y avait des émissions d'Ave Grédiquez à l'époque.
1: D'accord.
3: Et c'est une émission sur France Culture. Moi, j'allais accompagner un chanteur qui s'appelait Richard de Bordeaux. C'était dans les années 60. Vous n'étiez pas nés tous là. C'était dans les années 71, 72 peut-être.
1: On était nés.
3: Et donc, j'avais été chercher Bernard parce que ça se passait dans le. On faisait ça au théâtre, à mon avis. Je pense que c'était où ? Au théâtre de la Gaîté Montparnasse, je pense. Ouais. C'était rue de la Gaîté, je me souviens. Uh-huh. Et Eve m'a demandé d'aller chez Galicaise, m'a demandé d'aller chercher Bernard, qui était à côté dans un bistrot. Je suis allé le chercher. Et donc, je suis revenu avec lui, là. Et là, j'ai été. Enfin, il disait, je n'aurais plus traîné dans le quartier des Halles, mes démons sont partis, ils ne reviendront plus. Ce poème magnifique. Uh-huh. Et moi, je me souviens encore, comme certains poèmes de Nerval, quoi.
1: Ah oui.
3: Enfin, ouais. D'un seul coup, voilà, ça m'a. Nous, je l'ai vu sur scène. Oui. Je l'ai vu sur scène le temps d'une émission, je n'ai jamais vu sur scène.
1: Oui, mais c'est mais marquant.
3: Peu, mais marquant.
1: Oui, c'est ça. Norbert, est-ce que toi, tu as eu l'occasion
4: J'étais en province, et à l'époque, à Rouen, il y avait Brel, Ferré, enfin, mais Dimet, non.
1: Non.
4: Malheureusement.
1: Tu n'étais pas Montmartre 3 à l'époque?
4: Non, je suis Montmartre 3 depuis 1993, donc voilà.
1: Ah oui.
4: J'ai suivi des traces, le Luxe Bar,
2: la mascotte.
4: L'hôtel. J'ai même passé une nuit à l'hôtel qui s'appelait le. Qui avait un nom de vin. Il a changé maintenant.
1: Ça reviendra. Mais tu marches dans les pas de Bernard Dimet du côté du 18e arrondissement.
4: Oui, voilà.
1: Ouais. Et toi, Emmanuel, toi, tu ne l'as pas vu sur scène parce que j'ai vu ta bio. C'est en écoutant un disque, c'est ça, que tu as été marqué?
5: C'est comme Norbert, j'étais en province, donc c'était plus compliqué. Puis j'étais un petit peu plus jeune, pardon Norbert, pas beaucoup, un peu plus jeune, donc même j'ai pas pu voir Brel, enfin tout ça, c'était trop tard.
1: Ouais.
5: Mais oui, moi, c'est la chanson française était très présente dans ma mère écoutait beaucoup, et notamment Reggiani.
1: Oui.
5: Et donc un jour, j'avais 12 ans, oui, j'ai écouté Il ne faudra jamais. Dire tout ce qu'on a vécu, et ce poème ne m'a plus jamais quitté. Donc, et après j'ai entendu Si tu me payes un verre par le même Reggiani.
1: Mm-hmm.
5: Et donc vraiment j'ai toujours eu ce texte avec moi, je crois, dans plein de choses que j'ai dit, qu'il y avait toujours Il ne faudra jamais le 10 mai.
1: Ouais.
5: Et quand je suis arrivé à Paris vraiment pour vivre à Paris, c'était en 81, et il venait de s'envoler.
1: Ouais.
5: Et donc, par contre, j'allais dans tous les bistrots de Montmartre, parce que ma tante géniale communiste habitait rue Tardieu, donc tout près des Abbesses, tout ça.
1: Ouais.
5: J'avais une autre amie aussi extraordinaire qui habitait dans le coin, et donc c'était vraiment le premier quartier que j'ai connu de Paris. Et donc je me baladais dans les... Pourtant je ne buvais pas un verre ni rien, mais je me baladais dans les bistrots et je cherchais, et on trouvait Dimet, effectivement, comme le disait Dominique tout à l'heure, les bouquins de Pierrot étaient là, on pouvait repartir avec le bouquin sous le bras, enfin ça existait. Et voilà, et donc après j'ai mis longtemps à faire un spectacle, voilà, parce que je suis claveciniste de formation, enfin tout ça, il y a eu beaucoup, je suis devenu comédien beaucoup, enfin etc. Et petit à petit je suis revenu vers... ce qui me touche le plus, oui, la chanson à texte.
1: Enfin, toi, t'es passé par la poésie, mais la poésie, les fleurs du mal, la poésie baudelairienne, d'abord.
5: Oui, c'est marrant d'ailleurs, parce que oui, ça, la poésie, c'est pour moi, c'est l'art le plus fondamental, parce que justement, ça n'a pas de fin. Ouais. Enfin, le mot résonne. On parlait de Syracuse tout à l'heure. Je crois d'ailleurs qu'il y est même jamais allé. Uh-huh. Et c'est pour ça que c'est magique. Ouais. Et que la poésie, pour moi, oui. Alors à l'école, c'était Baudelaire. Bon, c'est comme ça qu'on s'est retrouvés.
1: Oui, parce toi que et moi, oui.
5: Paraît-il, j'avais 20 ans, oui, j'avais 25 ans. Ouais. Jouer du Baudelaire avec un clavecin. 25 ans, il faut vraiment être taré, mais bon, c'est une histoire magnifique.
1: Et oui, mais ça, tout comme Romain a été bouleversé en voyant Bernard une seule fois, moi, je te l'ai déjà dit, je t'ai vu deux ou trois fois jouer ce Baudelaire-là, tu avais à peine 26 ans, j'en avais 18, quelque chose comme ça, 16, et ça m'a bouleversé de la même manière.
5: Et donc, en fait, c'était un visage à l'école, vous savez, dans le Lagarde et Michard, je ne sais pas si vous avez vu.
2: Mais oui,
5: bien sûr. Et donc, il y avait la tête de Baudelaire.
1: La photo de Nadar.
5: Voilà, exactement. Et puis, il y avait une copine, enfin, une lycéenne comme moi qui regarde, dit oh, qu'est-ce qu'ils étaient moches à l'époque. Et je me suis juré que j'allais le venger. Parce que moi, je le trouvais beau, mais évidemment, d'une beauté.
1: Il y a une force dans cette photo.
5: Et donc, j'ai fait ce spectacle. Et puis ensuite, Et puis, Bernard Dimet qui était là. Et donc, après, Bernard est arrivé avec ces poèmes-là. Et puis, je me suis mis à le lire.
1: Quand tu découvres que Bernard est ton père, toi tu vas être comédienne, tu vas être chanteuse. À partir de quel moment tu t'es dit maintenant il faut que je dise, que je joue, que je chante les textes de mon père et que tu montes ce spectacle? T'as mis combien de temps à intégrer ça et à lui donner vie à ce spectacle?
2: Ça a été très compliqué parce qu'une histoire comme la mienne, tu ne la digères pas quand t'as 25 ans. Tu te retrouves, il disparaît, tu vis 3 ans et demi avec lui, 4 ans avec lui, et puis il disparaît. Donc une seconde fois, t'as abandonné.
1: C'est la double peine là.
2: C'est difficile. Ouais. Donc j'ai fait un 10 ans après, j'ai fait un Olympia, un peu folle, grâce à Jean-Michel Boris, qui était merveilleux. Ouais. Je lui ai dit, je veux faire un hommage à mon père. Ouais. Il m'a filé l'Olympia, je ne sais pas si t'imagines, un lundi, qui a été rempli, avec évidemment pas que moi, avec les amis artistes qui étaient là, qui allaient de Philippe Léotard... en passant par Nicole Croisi, en passant par Sappho, j'oublie. Enfin, c'était une soirée absolument magique. Et j'ai fait l'album. L'album Dimanche en Dimé. Puis après, ça, c'était. Je pense que j'avais besoin de le faire. J'avais besoin. Mais j'ai fermé parce que j'étais dans ma propre histoire de maman, etc. De construction de vie. Et je touchais pas à l'histoire avec Bernard, qui était très particulière, qui a été très remise en cause, parce que les gens sont toujours un peu... Voilà, et il y a 7-8 ans, les gens proches de moi m'ont dit, mais tu devrais écrire... D'abord, ça a été libérateur, j'ai écrit ce spectacle, j'ai mis du temps, parce que j'y arrivais pas, Et en fait, je crois que ce spectacle, il m'a permis de dire... J'ai jamais dit à Bernard, d'abord je lui ai jamais dit papa, parce que tu dis pas papa quand t'as pas vécu avec un père, tu sais pas ce que c'est qu'un père, tu sais pas comment ça fonctionne, comment ça marche.
1: D'ailleurs tu l'avais tué le père plusieurs fois quand t'étais jeune.
2: Parce que comme t'en as pas et que tu te dis il est mort, donc t'inventes des morts, selon les gens, ce qui va faire rire, ce qui va être farfelu ou qui va être sinistre. Ouais. Et donc, j'ai jamais dit, on s'est dit, Bernard m'a écrit des poèmes comme ceux qui sont dans ce, ou des cartes postales avec des jolis mots d'amour, mais il y avait une telle pudeur et c'était tellement difficile dans le rapport. Il était très bourru, il était dur avec moi, mais c'était plein d'amour, mais il était très rude. Et Et je crois que moi, en faisant ce spectacle, c'était une façon de lui dire que je l'aimais, que je l'aimais. Et voilà, ce spectacle, il vient aussi dire ça. Et la dernière phrase de mon spectacle, c'est je dis « Je suis heureuse et fière d'être ta fille ». Bon, bah, j'ai au moins bouclé la boucle, ouais. Mais j'ai mis du temps, tu
1: vois. Ouais, ouais. Que... Et donc ça, c'est un spectacle qui est intemporel, que
2: intemporel,
1: que tu joues, tu l'arrêtes, tu le reprends.
2: Exactement.
1: Et il voilà. Y a toujours plein de, il y a toujours des spectateurs en masse qui viennent te voir.
2: Oui, parce qu'ils viennent soit pour s'identifier, ils ont une histoire ouais. proche de père. Tu sais, quand j'ai fait l'émission,
1: Faustine Bollard.
2: Voilà, ouais. Comment tu l'appelles ?
1: Faustine Bollard.
2: Voilà, l'émission, je ne sais plus le titre.
1: Ça commence aujourd'hui.
2: Ça commence
1: demain,
2: aujourd'hui.
1: Ou demain,
2: ça commence
1: aujourd'hui.
2: Demain, vraiment. Sur la 2.
1: La 32,
2: ouais. C'était impressionnant de voir tous les gens qui ont écrit derrière cette émission parce qu'ils avaient une histoire semblable. Alors, ce n'était pas un poète, ce n'était pas un gros barbu. mais donc, ils s'identifient à l'histoire et en même temps, ils découvrent l'univers de Bernard Dimet.
1: Ouais. Bon, on va écouter les. Des vers en prose, qui est un texte de Bernard Dimet mis en musique par notre ami Emmanuel Depoix.
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0: des vers en prose, Emmanuel Depoix, sur une musique d'Emmanuel Depoix, interprétée par Emmanuel Depoix, sur un joli texte, évidemment, de Bernard Dimet. Des vers en prose, c'est le titre de ton prochain spectacle ?
1: Oui.
0: Ouais ? Mmh. On en est où dans la création de ce nouveau spectacle ? Parce que tu avais déjà monté un premier spectacle.
1: Oui, j'avais, il y a une dizaine, une quinzaine d'années, j'avais monté un spectacle qui s'appelait Dis-moi tout Dimet, ouais, avec une comédienne des films Grand Star, on avait joué ça à l'Essaillon, mais c'était... et là, je vais commencer à mettre en musique la plupart des textes et tout.
0: Ouais.
1: Et c'était un premier voyage avec. Il y avait un côté bistrot, un côté les femmes. Enfin, vous savez, les poèmes. Juste, je sais pas, les plafonds, enfin,
2: travesti,
1: etc. Mmh. Et puis l'extérieur. Et je pensais m'arrêter là. Voilà, je voulais faire un spectacle un jour. Et puis, et il se trouve que Yvette Cattière est venue.
0: Donc la dernière compagne de Bernard.
1: Parce que j'avais été obligé de la retrouver pour des droits de d'auteur de sa scène, ouais, et tout, parce que moi je ne savais pas, j'avais remis en musique un texte qui avait déjà été mis en musique par Aznavour. Ouais. Parce que je pensais que c'était possible, puisque c'est des textes, des poèmes écrits. Ouais. Et là je me suis fait assassiner par Davoust, enfin que j'aime beaucoup d'ailleurs, Gérard, mais enfin les éditions bretons. Ouais. Du coup, tant pis, j'ai quand même laissé ces chansons comme ça, et les droits sont allés ailleurs, mais ça m'est complètement égal, c'était pas le sujet. Ouais. Et Yvette est venue, elle est tombée en amour de ce que je faisais et tout, et elle est partie dans son appartement, enfin de Montmartre, et elle a construit dans son rez-de-chaussée trois énormes statues. Mmh. Un gorille qui fait à peu près 1m80, une tête de cheval, pardon, qui fait 2 mètres, et une queue de poisson. Oui. Et elle a dit, maintenant je fais un spectacle vraiment 10 mètres qu'elle n'avait jamais osé entreprendre et tout, avec toi.
0: Ouais.
1: Et donc ça a été très long. Parce que d'abord, quand j'ai vu ces statues, je me suis dit c'est magnifique, mais qu'est-ce que je vais en faire?
0: Oui, ça a l'air colossal quand même.
1: Ah, mais oui, c'est magnifique parce que c'est une sculptrice, c'est une artiste aussi. Hein, ça n'est pas que la dernière compagnie.
0: Non, bien sûr, c'est une plasticienne.
1: Et plus, c'est bien tout. Sûr. Et puis je trouve qu'il y a des très belles relations. Puis j'ai aussi connu beaucoup Dominique en amont avant qu'on se connaisse maintenant. Et c'est une belle histoire.
0: Ouais.
1: Et donc je me suis dit, mais c'est magnifique, mais qu'est-ce que je vais en faire?
0: Ouais.
1: Bon, je passe les détails. Il y a un metteur en scène qui a voulu monter le spectacle, je crois que tu l'as vu, mais c'était raté. Couleur de mine blanche, qui a enlevé d'ailleurs toutes les statues. Il n'y en avait plus, la pauvre Yvette était trop triste. Enfin, il s'est dit, mais il enlève même le gorille, enfin, il enlevait tout parce que ça le dépassait. Et finalement, j'ai dit, c'est moi qui le ferai. Je suis parti dans le Poitou, j'ai créé un lieu. Et là, j'ai commencé à initié ce spectacle, mais il n'était pas vraiment fini et tout. Et tout à coup, comme j'ai quitté ce lieu et que je revenais à Paris jouer Ferré, j'ai dit non, je reviens aussi avec Dimet parce que voilà, j'avais envie de venir avec quelque chose de nouveau, de neuf et tout. Entre temps, j'avais fait aussi un spectacle de Dimet où Norbert était là d'ailleurs, comment ça s'appelait, aux Trois Baudets. Donc voilà, c'est tout ça, Dimet. Ouais. Et là, je me suis dit, maintenant, il faut que je mette en valeur ces statues. Et donc là, j'ai travaillé avec mon fils qui est circassien de formation, qui est musicien, qui a ses propres musiques et tout. Et comme moi, j'étais toujours au piano, mais j'avais envie d'en sortir du piano. Et puis, c'était un peu réducteur, je trouvais. Enfin, je lui ai dit, est-ce que tu voudrais pas arranger ça, orchestrer ça? Ça lui a plu, il est parti là-dedans. Donc, on a rejoué ça avec les statues à l'Essaillon. Mais on s'est dit, c'est trop petit. Enfin, maintenant, il faut... Est-ce que je peux lire d'ailleurs juste quelque chose de Léo, justement? Parce que toute l'équipe qui est autour de moi dans ce spectacle, ils ont 22 ans de moyenne d'âge. Et c'est aussi pour ça que je suis là. Enfin, je trouve qu'il faut ramener maintenant, il faut absolument que les jeunes... Et je me rends compte que les jeunes, quand ils commencent à connaître Dimet, ils l'adorent. Uh-huh. Enfin, de façon absolument... voilà ce qui... Ouais. Donc, c'est les Rescapés, c'est la compagnie qui m'aide à faire le spectacle. Pourquoi les Rescapés lancent Bernard en piste? Parce que donc, ça va être une mise en piste. On va aller dans un cirque. Des vers en prose et sans aucun doute, la naissance et l'arche des Rescapés, sa défense. Car pour nous, si on a tout quelque chose en nous, c'est bien du Bernard. Et comme le cirque peut être tout art si tenté qu'il s'y risque, et que tout art est parfois cirque, chaque mot de Dimet s'y colle. Le personnage et l'univers qui entoure cette création sont devenus trop grands pour une salle de théâtre. Et puis d'ailleurs, puisque tout est si droit, si frontal, il est gai et nécessaire d'amener un peu de rondeur. Alors ainsi soit cirque. Bernard en fait des saltos dans la tombe. La soirée au cirque est totale, le spectacle est partout, le zoo humain dans toute sa splendeur. Les spectateurs en sortiront gorille, cheval ou poissonne, mais sûrement plus humain. De plus, en résidence, les animaux sont calmes. C'est pas de moi, hein, c'est de ce Léo Depoix qui emmène toute cette équipe de jeunes. Il va y avoir une assistante chorégraphe qui a 22 ans, maquilleuse, enfin. Et puis ce décor complètement d'Yvette qui est hallucinant, enfin qui crée déjà. Et moi, je vais être en homme oiseau. Là, c'est moi qui je vais arriver en homme oiseau. Voilà, je vous dis pas tout, j'en sais encore rien. On est en train de D'ailleurs, tout à l'heure, quand on a fini l'émission, j'ai rendez-vous avec Yvette à Montmartre pour travailler sur le costume. Donc, salut Yvette, Dominique t'embrasse, tout le monde, Norbert t'embrasse, Romain tu embrasses aussi Yvette.
2: On embrasse tous Yvette.
1: Voilà, donc c'est une mise en piste. Et Dominique, quand elle a su ça, ça m'a fait beaucoup de bien aussi. Elle m'a dit, mais il faut absolument faire ça, effectivement. Voilà, on va tenter ça. Et pour être ailleurs, pour être dans un spectacle total, voilà.
0: Donc, c'est qu'on comprenne bien, tu as déjà joué ce spectacle, tu le reprends, c'est amélioré, c'est enrichi.
1: Ça va être très enrichi, il faut aller au bout, quoi. Ça a été fait dans le petit théâtre de l'Essaillon, c'est très bien, ça s'est bien passé. Maintenant, il faut qu'on le respire complètement. Il faut, moi, je veux sortir de plus. Je veux pas être Emmanuel Depoix qui chante Dîner. Je veux être un personnage.
3: L'homme oiseau du dîner.
1: Voilà, c'est ça. Puis c'est l'oiseau de nuit. De toute façon, tout ça, ça. Voilà. Et
3: de proie.
1: Oui, exactement.
0: Est-ce que le cirque, Dominique, le cirque, c'est un univers qui parlait à Bernard, qui le touchait.
3: Je pense, mais en tout cas, moi, je l'ai vu Emmanuel Depoix. À Essaillon plusieurs fois et c'est sûr que je pense l'avoir pensé ou te l'avoir dit. Pour moi, je voyais ce spectacle avec ce décor, ces personnages sur une piste de cirque. D'abord, moi, je trouve que c'est génial de jouer sur une piste. Je l'ai fait qu'au Cirque d'Hiver, ce qui est quand même pas mal. Mais c'est extraordinaire.
0: Je veux dire, t'as le public tout autour de toi.
3: Voilà, t'es habillé, t'es enveloppé. Tu l'as pas juste.
0: C'est pas frontal.
3: Tu l'as et il y a une dimension autre. Ouais. Et je pense effectivement que ça va donner quelque chose avec. Bon, sûrement tu vas avoir mis d'autres textes. Enfin, j'en sais rien, mais je pense que ça va donner une puissance. Peut-être la puissance qu'on n'a jamais encore trouvée sur les spectacles d'Imé, qui parfois reste trop sur ce qui s'était passé au début, les travelots, le vin, etc. C'est bon, quoi.
1: Le fameux nanar, quoi.
3: Le Montmartre. Bon, il y a encore des gens
0: qui.
3: Ah, bah oui, encore. Il y a malheureusement des gens qui l'ont catalogué comme ça. Il boit, machin et tout. Voilà, c'est faut dépasser ça. Je veux dire, faut aller lire Parce que je t'aime, Les trains,
1: Les enfants d'Attila.
3: Et ça, c'est sublime.
1: Donc ça se prête. Il y a des poèmes en prose, beaucoup de choses dites aussi, quoi, évidemment, quoi. Et puis avec les animaux, il y a vraiment un rapport très très particulier. Que j'ai découvert, moi.
0: Ok.
3: Et d'ailleurs,
0: On a hâte de découvrir. On va écouter un deuxième extrait de ce futur nouveau spectacle.
1: Je te dis, il y a quand même deux, trois nouvelles.
0: Mais on va faire une petite respiration musicale. On écoute J'ai beau vivre content.
1: Oh.
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0: Dépêchez-vous de rester jeune. J'ai beau vivre content, Emmanuel Depoix, texte encore une fois de Bernard Dimet sur une composition de
1: toi. Texte extraordinaire.
0: Et texte extraordinaire. Vous êtes actuellement en résidence pour la création de ce nouveau spectacle ?
1: Pas du tout, Olivier. Pardon, j'avais besoin. Non, on a été.
0: Fais-toi plaisir. C'est l'émission des artistes ici. Non, tu fais de l'humour maintenant. C'est bien.
1: Je sentais que c'était le moment. Et donc, comme Dominique en fait plein hors antenne, j'ai le droit aussi de.
0: Vas-y.
1: Et donc, on a fait en fait une première résidence en février à la Fontaine aux Images qui se trouve à Clichy-sous-Bois.
0: Ouais.
1: Parce que les rescapés vivent à Bobigny. Donc, ils ont envie d'être dans le terrain social, culturel, enfin vraiment de se battre dans des endroits moins favorisés.
0: Ouais.
1: Ils espèrent créer un lieu, donc il n'y aura plus besoin d'en chercher un. Donc on a fait cette première résidence qui s'est très bien passée, mais on a vu maintenant ce qui manquait, donc aussi bien au niveau musical, au niveau de certains textes, au niveau du costume, enfin tout ça. Donc ça, on est en train de travailler à améliorer ça pour arriver à la deuxième résidence prêt. Mmh. Voilà. Donc maintenant, on va commencer à chercher effectivement un lieu d'accueil. Ça peut être le cirque électrique, ça peut être les noctambules, ça peut être de nouveau la fontaine aux images, ça peut être. Puis si, je sais pas, s'il y a un auditeur ou quoi,
0: le cirque d'hiver.
1: Oui, enfin ça, c'est peut-être plus compliqué parce que c'est un lieu.
0: Mais Dominique connaît, elle a joué là-bas déjà.
1: Parce que faire une résidence, c'est quand même un lieu où c'est plus compliqué. Et puis, le dossier, ça y est, prêt. On va l'envoyer pour voir ce dont on a besoin et comment on peut partager ça avec un lieu évidemment qui participatif. Enfin, l'idée, c'est que chacun s'y retrouve, que tout le monde. Voilà. Et puis, une fois qu'on sait ça, je vous tiendrai au courant.
0: Ben
1: et
0: oui.
1: Là, il y aura la création derrière, sûr. Et après, selon comment ça se passe, peut-être un beau voyage.
0: Espère et on viendra, on sera là le jour de la création. Tu peux compter sur nous, pas de problème.
1: Merci.
0: Norbert, tu apparais dans le dernier tome. Dans les inédits, tu as préfacé, je ne sais pas, est-ce qu'on considère que c'est une préface ? Il y a un joli texte de toi.
3: C'est une jolie chronique.
0: Oui.
3: Tu veux le lire ou tu veux que je le lise ?
0: Avant de le lire, je voudrais que Norbert, tu nous dises pourquoi tu as écrit ce texte.
2: Alors en fait, c'est à la sortie de la soirée à la Mascotte.
0: De la présentation des deux premiers tomes au mois de novembre.
2: C'est vrai que Dimet, je l'ai dans la tête depuis un certain nombre d'années déjà. Et en fait, c'est ce que je disais à Emmanuel tout à l'heure, moi je l'ai vraiment découvert à 50 ans. Donc à un moment où certains textes, comme Manque à vivre, prend un relief particulier.
0: Uh-huh.
2: Avant, je connaissais Syracuse comme tout le monde, en disant une chanson de Salvador. Et bon, c'est avec Manque à vivre, vraiment, que j'ai eu le choc majeur. Quoi. Et quand on est sorti de cette soirée, je me suis dit que ce petit texte, c'était la photo que j'aurais aimé faire de Bernard Dimet.
0: Parce que tu es photographe aussi. Oui.
2: C'est un petit truc court qui est sorti comme ça. Et ça a beaucoup plu à Dominique, voilà.
0: Oui, et Dominique, tu as lu ce texte, tu es tombé en amour de ce texte et tu as souhaité qu'il soit présent dans
3: ce... C'est pas tombé en amour, c'est que je trouvais que les mots étaient beaux et que ça sortait... Il y a eu tellement de choses décrites sur Bernard. D'ailleurs, dans cet inédit, je vais le dire pour notre amie Pauline qui est avec nous, on a repris un texte qui s'appelle Le Pacha du village que Jean-Louis Foulquier avait fait dans son propre livre. C'est un passage que Jean-Louis écrit sur sa rencontre avec Bernard.
0: Mm-hmm.
3: Donc voilà, mais il y a beaucoup de choses qui ont été écrites et je trouvais que la petite strophe de Norbert Gabriel était joliment dite. Ça s'appelle L'ivresse des mots. Dans la galaxie des virtuoses de la langue, Bernard Dimet tutoie les étoiles. Mais comme un albatros du verbe et du vers, ses ailes de géant l'ont confiné dans une quasi-confidentialité. Le grand public est parfois mal préparé à la rencontre du génie. dans ses ascensions de la rue Lepic, de vers en vers, Bernard Dimet a nourri des feux inextinguibles d'envol et d'ivresse de vivre avec des mots plus grands que lui.
0: Wow. Bravo. Bravo. Et ça donc, c'est une fulgurance littéraire, Norbert ?
2: Oui, voilà, on peut dire ça comme ça. En fait, c'est un peu comme les chroniques que je faisais après un spectacle. Soit ça vient 5 minutes après, soit ça vient pas.
0: Ouais.
2: Donc, pas toute la chronique, hein, mais disons quelques lignes.
0: Ouais.
2: Et là, c'est vrai qu'en sortant de la salle... en pensant à la photo que j'aurais aimé faire de Bernard Dimet, donc c'est venu comme ça.
0: Ouais.
2: C'est venu parce que c'est quand même très nourri de tous ses écrits. Hein.
0: Bien sûr.
2: Bon, voilà.
0: Donc tu l'as découvert, tu nous as dit, tu l'as découvert quand aux alentours de la cinquantaine.
2: Oui, avant, je connaissais Syracuse comme tout le monde, une chanson Salvador.
0: Bien sûr.
2: Mais au moment où je l'ai vraiment découvert, alors je pense que c'est soit par l'émission de Foulquier, soit par l'émission d'Alain Poulenges.
0: D'accord.
2: Qui en avait aussi beaucoup parlé quand il avait son émission Bonjour, bonjour les hirondelles.
0: Uh-huh.
2: Et à ce moment-là, j'étais à un moment d'un tournant de vie un peu chamboulé. Et c'est vrai que j'ai pris ça comme un choc majeur.
0: Quoi. Ouais. Et donc à partir de ce moment-là, tu t'es procuré les textes, tu as écouté les disques.
2: Les Christian Pirot.
0: Ouais.
2: Les Christian Pirot. Alors, quelques années avant, j'avais trouvé le livre de Mouloudji, enfin le livre que Mouloudji avait édité, qui était, pas un digeste, mais un extrait d'un peu tout.
0: Ouais.
2: Mais c'était un peu fouillis quand même, et ça restait sur le folklore du personnage. Du personnage Montmartre III.
0: La caricature.
2: Je veux pas dire le clou de Montmartre,
0: ouais.
2: Mais ça avait un côté un peu. Voilà,
0: caricatural.
2: Il n'y avait pas la dimension que j'ai vue après dans Manque à vivre ou les autres de chez Pirot.
0: Il y a un aspect de Bernard Dimet dont on parle peu, c'est son côté peintre.
3: Oui, bah, il a peint quand il était jeune, il s'appelait Zelter. Et il peignait, il peignait vraiment, même, quand il était adolescent, pour avoir un peu de fric, il faisait des croquis et les vendait.
0: D'accord.
3: Donc, je veux dire, il assumait,
0: ouais.
3: Et c'était quelqu'un qui connaissait tout le Louvre, et quand il a rencontré Yvette, ils allaient ensemble au Louvre, et au moment où Yvette a commencé à peindre, lui, il a arrêté de peindre.
0: Ah oui.
3: Il lui a laissé. Oui, oui. Lui écrivait, elle peignait.
0: Ouais. Il a quand même eu le temps d'offrir une toile à Michou.
3: Oui. Elle attend chez Catherine,
0: oui.
3: Parce que je devais la récupérer, mais elle est immense. Alors c'est spécial, hein. C'était une peinture. Celle-ci est assez noir, assez foncé, mais c'était un truc immense, 2 mètres et tout.
0: Ouais.
3: Donc oui, il était, mais il faisait aussi, la musique était présente aussi dans sa vie. Moi, j'ai son violon, il a pris le violon, j'ai son petit violon quand il était, pas enfant, hein, je pense adolescent. Donc, quand on parle de la musicalité, il l'avait, c'était quelqu'un qui, moi, il m'a fait découvrir une musique que je connaissais pas, qui était le fado. Ça a été quelque chose de fabuleux. Musique, donc je veux dire
0: portugaise.
3: C'était quelqu'un qui tous les arts, la peinture, la musique, la sculpture, la littérature.
0: Ouais, mais malheureusement, comme le dit Norbert, il a été un peu catalogué, cantonné à une image caricaturale du poète Montmartre III qui écrit au coin du bar.
3: Oui, parce que quand il a sorti son livre Les Poèmes Voyous, il y avait tout l'univers des travestis, des travelots qui étaient présents, puisque normal, il habitait rue Germain Pilon, il y avait le Gerpil qui était un lieu fabuleux d'ailleurs, où il y avait les travestis, enfin, les hommes de la nuit qui vivaient là et pour qui Bernard c'était leur copain et ils venaient d'ailleurs ses penché sûrement quand il n'était pas bien, il s'arrêtait avant de rentrer chez lui. Et donc il a beaucoup écrit sur ces personnages-là, des choses merveilleuses, puis des choses plus faciles. Et puis il y avait l'histoire du vin. Pour les gens qui connaissent que ça, c'est ivrogne, pourquoi pas. Et puis les plafonds, truc sur les putes, quoi. Mais ça, c'est juste une petite partie de Bernard Dimet. Mais pour certains, ils se sont restés là, ces poèmes, les poèmes voyous et le poète Montmartre III. Ouais. Qui picole et qui picole.
0: Oui. Bon. Okay.
3: Alors que c'est vraiment qu'une petite partie de lui.
0: Ouais. On change, non pas d'univers musical, mais d'auteur. On va plonger dans la buée des miroirs avec Romain Didier, puis on va écouter tout de suite un premier extrait de ce nouvel album.
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1: La buée des miroirs, premier extrait du nouvel album de Romain Didier. Si Alain Leprest était le plus connu des chanteurs inconnus, son neurone miroir, Romain Didier est certainement le plus élégant et le plus discret des chanteurs connus. La buée des miroirs, son 12e album studio, vient de sortir et pour ceux qui, comme moi, aiment les jolis mots et les belles mélodies, alors précipitez-vous, vous ne serez pas déçus. 12 titres enveloppés dans des arrangements soyeux et doux à l'oreille de l'auditeur, ce disque s'écoute les yeux fermés et le cœur ouvert. Pourquoi pas sortir de disques plus souvent, Romain Didier ?
2: Parce que j'ai un métier, moi, à côté. je fais de la musique.
1: Ben oui, oui.
2: Bah, c'est parce que non, c'est déjà... Entre celui-là et le dernier, il y a 5 ans de différence. Ouais. Entre l'avant-dernier et l'avant-avant, il y a 10 ans.
1: Il y a 10 ans, ouais.
2: Donc, parce que j'ai fait plein de, ouais, d'orchestrations, plein de projets qui m'ont emmené sur des choses avec des symphoniques, des trucs ouais, formidables. Et je continue toujours à faire des tas de choses à côté. Et là, je me suis dit, quand même, si je veux continuer à revendiquer ma situation
1: de chanteur,
2: ouais, il faut que je fasse un album.
1: Ouais.
2: Et régulièrement, ça m'est arrivé de demander à des auteurs d'écrire pour moi, d'écrire avec moi. Alors, le Prêt, c'était 7 chansons sur 12 en général.
1: Ouais.
2: J'en faisais, puis après, j'ai fait une fois tout un album avec Pascal Mathieu, qui a disparu il n'y a pas longtemps, et j'aimais beaucoup. Et il y avait Chapitre 9, tout un album qui avait fait par lui. Et là, il y a un auteur avec qui je travaille depuis quelques années, avec qui j'ai écrit une dizaine de contes musicaux pour orchestre symphonique, des choses comme ça.
1: Oui.
2: Et j'aime beaucoup son écriture.
1: Gilles Chauvet.
2: Et donc, la seule chanson dont j'ai écrit Paroles et Musique, c'est celle qu'on vient d'écouter. Et les autres, j'ai laissé la plume à Gilles.
1: Ouais.
2: Et en fait, je demande aux auteurs d'écrire ce que j'aurais pas pensé écrire.
1: Ouais.
2: Donc à chaque fois, je suis délicieusement surpris.
1: Parce que quand tu laisses autant d'années entre deux albums, est-ce que t'as pas la matière nécessaire, toi, en tant qu'auteur, pour faire 10 ou 12 titres sur un prochain disque ?
2: Je fais de la musique toute la journée.
1: Ouais.
2: En fait, je travaille du matin au soir. Je suis toujours à orchestrer, à arranger, à faire un quatuor à cordes, machin. Je n'arrête pas. Et donc je suis toujours au piano, donc la musique elle vient naturellement, elle jaillit assez naturellement.
1: Ouais.
2: Pas le texte, le texte il faut se traiter d'imbécile tous les jours pendant des semaines avant de commencer à trouver un bout de phrase chez moi qui me donne envie de mettre la seconde phrase à côté avec la bonne rime.
1: Ouais.
2: Et quand j'avais la chance de travailler avec un hémorragique de l'écriture comme Leprest, c'était facile parce qu'on se retrouvait, puis un jour on a écrit 4 chansons dans la journée quand même.
1: Ouais.
2: La quatrième, c'était Où vont les chevaux quand ils dorment. On s'était dit, est-ce qu'on s'en remet à faire une? Et le Leprest me dit, on pourrait s'en retenter une petite. Et alors on est descendu après le dîner dans mon bureau et il a commencé à écrire Où vont les chevaux quand ils dorment, et dans les nuits de Bilbao, combien la lune au bout de sa corne fait-elle danser de torero. Il m'a donné ça. Je commençais à faire la musique. Puis comme la musique est répétitive dans la chanson. Donc pendant que je commençais à faire la maquette du premier couplet, il faisait le deuxième couplet. Je pense que la chanson était torchée en 3/4 d'heure. Donc un hémorragique, on était un peu quand on était en phase, quand d'un seul coup, c'était pas une opposition de phase, comme scientifiquement, quand on allait dans le bon sens. On travaillait.
1: Quand les planètes sont alignées, c'est
2: donc voilà. Et j'ai retrouvé des plaisirs différents avec d'autres auteurs.
1: Oui.
2: Et avec Gilles Chauvet, je trouve ce type de plaisir-là aussi.
1: Ouais. À noter que sur les 12 titres, il y en a un que tu as, sur lequel qu'on vient d'entendre auteur-compositeur. Il y a un titre que tu fais en duo avec Isabelle Maïro.
2: Oui.
1: Voilà. Et donc les 10 autres sont écrits par Gilles
2: Chauvet.
1: Oui, c'est ça. Ouais.
2: Oui, bah oui.
1: Je voulais te dire que c'était une très bonne idée d'avoir travaillé avec Isabelle Maïro, qu'on n'entend pas assez souvent également.
2: Bah oui, c'est une amie de longue date. On a fait une fois, peut-être maintenant, enfin, à force de paraître, une dizaine d'années ou une quinzaine d'années, on a fait un spectacle, une création comme ça, à 4, avec violon, violoncelle, Isabelle et moi.
1: Oui.
2: Puis on a joué, dans 3-4 jours, on a fait un spectacle, on partageait nos... Et j'adore comme elle chante, parce que elle fait partie de ces chanteuses ou de ces chanteurs qui, à qui on pourrait brancher un micro sur un ampli, lui mettre un micro voix en frottant les labiales, ouais. Et elle fait un truc de blues terrible, ah. Parce qu'elle chante, ça swing, elle a une voix qui swing, je sais pas comment elle fait.
1: Ça, il y en a qui ont ça.
2: Mais c'est comme Philippe Lafontaine, il y a des gens comme ça qui chantent, mais c'est de la tuerie, ils branchent le truc, one plug, et ils font. Et donc Isabelle, on s'est retrouvé malheureusement au décès de Jean-Guy Denis il y a pas longtemps pour qui j'avais fait des choses. C'est pas des choses qui m'ont occupé. Oh, c'était l'autre. Après, il y en a un récemment qui est sorti. J'ai oublié son nom. Le dernier album de Jean qui est sorti juste, malheureusement, quelques jours avant son décès. Ouais. Et avec Isabelle, on dit, j'aimerais bien que tu m'écrives un texte. Il me dit, je sais pas, je trouve ça un petit peu ado, celui que j'ai trouvé. Là, j'ai trouvé un texte avec sa petite voix délicieuse. Je le trouve un petit peu ado, mais tout ça. Donc, je l'ai amené chez moi, je l'ai mis en musique le soir et on l'enregistrait.
1: D'accord, ok. Aussi simplement que ça. Non mais c'est très bien. Voilà. L'album, il est quand même pas mal connoté avec la nostalgie. C'est quelque chose qui est très présent, j'ai l'impression, dans ton écriture depuis quasiment le début. Il y a quelque chose de nostalgique chez toi.
2: Je sais pas ce qu'on répare en écrivant des chansons ou ce qu'on va chercher chez les auteurs quand on le fait pas soi-même. Je pense qu'il y a, mais pour moi, la nostalgie, c'est pas triste. C'est ça, donc c'est un petit truc délicieux.
1: Oui, oui.
2: De temps en temps, qui me fait du bien, c'est chaud, c'est dans des jolis tons d'automne, mais c'est pas triste, c'est ensoleillé quand même. C'est, voilà. Donc, la chanson qu'on vient d'écouter, c'est pas non plus. Il n'y a pas de quoi chanter autour de la table.
1: Non, bien sûr, voilà. Faire son périlleux de joie, non.
2: Et la chanson, c'est beaucoup ça quand même. C'est où ça nous, où, malgré elle, ça nous ramène à une époque de notre vie, c'est des petits drapeaux qu'on planque dans le cerveau des gens. Que les chansons soient des chansons à texte, pas à texte, des chansons aussi pourries soient-elles, il suffit qu'on l'ait dans le crâne parce qu'un jour on a fait quelque chose. Ouais. Et c'est une balise, quoi.
1: Ouais, parce que je réécoutais ce matin l'aéroport de Fiumicino, mais déjà à ce moment-là, alors que tu étais. En pleine jeunesse, tu faisais déjà référence à ton enfance, comme s'il y avait quelque chose de cette période-là qui te manquait ou que tu voulais retrouver.
2: Mais quand je construis un spectacle, si je veux arrêter de parler de moi et de pas de moi, c'est pas de moi, mais de parler à travers moi de l'enfance des autres ou de mon enfance, ou parce que comme on disait tout à l'heure, on a tous une Syracuse dans la tête, tous, même si on n'a jamais été là-bas.
1: Ouais.
2: Moi j'ai écrit une chanson qui s'appelle Julie la Loire, c'était censé être mon premier amour, elle s'appelait pas Julie et c'était pour voir de la Loire. J'ai fait une chanson qui s'appelle Tu m'as envoyé à la mer du Nord, j'ai téléphoné à un copain pour savoir s'il y avait bien la mer à Calais. Parce que je parlais de la plage de Calais. Moi je savais qu'il y avait la mer, mais je suis pas sûr qu'il y avait une plage.

0: si on leur dit ça c'est... T'as raison. Ça, c'est pas, tu vois. Est-ce que tu penses pas que si, il peut jeter comme le prêtre. Si t'as un doute, il peut chiffonner ce que toi t'aurais mis, ce que j'aurais mis trois semaines à écrire. Ouais. Lui, il le chiffonne et il leur fait d'autres.
1: Ouais.
0: C'est-à-dire que si on n'écrit pas, pour revenir à pourquoi tous les 10 ans et tout ça, et pourquoi j'ai pas écrit, c'est que c'est un muscle c'est un muscle d'athlète, l'écriture. Donc si on écrit tous les jours, et quand je rencontre des gens, parce que ça m'arrive de rencontrer des jeunes qui veulent écrire ou en musique, ou, je leur dis écrivez tous les matins, écrivez un quatrain, et le lendemain, pour raconter votre jeu, le lendemain vous n'aurez pas assez de 4 vers pour le faire. Et puis voilà.
1: Mais c'est ce que faisait Victor Hugo tous les matins, des vers à la file comme ça qu'il détruisait uniquement pour pouvoir après écrire vraiment le texte qu'on connaît, quoi. Donc c'est un entraînement, c'est être athlète de l'art, en fait.
0: C'est vrai.
1: Et je pense à Dimet, je crois que c'est Aznavour qui racontait que quand il lui avait apporté des textes, qu'il trouvait qu'il y avait des choses qui étaient un peu bancales, avant même qu'il ait fini d'expliquer à Bernard qu'il y avait un truc qui était un peu bancal, Bernard, il avait déjà compris où c'était pas juste et qu'il avait déjà apporté la correction.
2: Ça, je peux pas dire. Je peux juste dire que Bernard, quand il écrivait, c'était dingue.
1: Ouais.
2: Alors, peut-être que pour quand il travaillait avec Francis Lay, que Bernard écrivait, par exemple, un quatrain de Mais si je n'ai rien, et que ça se faisait en deux temps pendant que Francis cherchait la musique. Mais sinon, j'ai vu Bernard faire. Je veux dire, qu'on soit au resto ou qu'on soit, il écrivait. Ça sortait comme ça.
1: Ouais.
2: Je veux dire, je l'ai vu faire le poème pour le poissonnier de la rue Lepic. J'adore ce poème que le poissonnier avait mis sur son camion. Ça aussi, c'est génial.
1: Ouais, ouais.
2: Un poème de Bernard Dimet, signé Bernard Dimet, pour le poissonnier. Voilà. Ouais. Ça a été fait d'un jet. Ça, c'est fascinant.
1: Ouais, ouais.
2: Il n'y avait pas une rature, il gommait pas.
0: Mais la seule chose qui peut permettre à un compositeur de dire à un auteur là il y a un truc qui ne va pas, c'est pas la faute de l'auteur, c'est qu'il y a un problème de prosodie qui se passe, c'est-à-dire que d'un seul coup le vers de 8 pieds on a besoin d'avoir plutôt trois pieds plus 5 plutôt que d'avoir une césure à l'hémistiche. Donc forcément c'est ce genre de choses là, mais c'est la seule chose qui me faisait reprendre à Leprest, à Chauvet, à Pascal Mathieu, à n'importe qui.
1: C'est
0: un confort musical.
1: Tout à fait. On va, puisqu'on aime la nostalgie, on va écouter tout simplement Promesse, Promesse.
0: Oh.

0: Promesse, les tramways de Shanghai. Quelle année? Je me rappelle même plus. C'est début des années 80.
1: Ça, c'est 80.
0: 80.
1: Oui, oui.
0: Ouais. Bon, ça n'a pas pris une ride. Mais non. Non, ça n'a pas pris une ride.
1: Non, ça n'a pas pris une ride du tout.
0: Et d'ailleurs, tu nous as avoué hors antenne, et ça, c'est une petite info qui peut être très, qui va intéresser nos auditeurs. C'est qui on entend en tant que choriste.
1: Il y a Graziella qui était la pianiste de. Avec qui je travaillais à l'époque, j'étais en studio, et Nicole Croisi.
0: Nicole Croisi. Oui. Vous étiez tous les deux, Nicole et toi, des protégés de Claude Dejacques, votre directeur artistique.
1: Non, moi j'ai connu. En fait, j'ai connu Claude Dejacques après cet album. Ça c'était un album RCA. C'est l'album d'après quand j'ai fait chez EMI. C'est là que j'ai rencontré Claude Dejacques.
0: D'accord.
2: Mais Nicole Croisi était une artiste de Claude Dejacques.
1: Ça a été directeur artistique de tout ce qui marchait à l'époque.
0: C'était assez simple.
1: C'est assez simple.
0: Il y a un titre dans cet album qui s'appelle Laisser une trace.
1: Oui.
0: Est-ce que c'est important pour toi en tant que créateur de laisser une trace?
1: Ça, j'y pense pas du tout. Je trouve ça rigolo parce que c'est la dérision. Enfin, la chanson qu'on a écrite, une chanson pour moi. Cette envie de. Qu'est-ce qu'on a envie de laisser? On continue à faire des trucs, ça sert à. Voilà. Oui, mais enfin, faut avoir le talent de Bernard Dimet pour laisser des traces. Non, mais après, je sais
0: si
1: pas.
0: Si tu continues de composer, parce qu'effectivement, je t'ai remarqué que tu ne sortais pas souvent d'albums perso, mais c'est vrai, quand on regarde ton site et ta bio, tu n'arrêtes jamais de travailler.
1: Ouais.
0: Et d'ailleurs, ce qui est terrible, c'est que tu travailles, tu crées des contes, tu crées des spectacles qui ne sont même pas enregistrés.
1: Oui, il y en a deux qui ont été enregistrés, c'est Pantin Pantine avec Le Prest,
0: ouais.
1: Et c'est Pinocchio court toujours avec...
0: Voilà. Alors que tu as des commandes souvent de régions, de conservatoires, c'est joué, tu écris, tu composes, c'est joué, et c'est pas enregistré. Donc comment on peut laisser une trace quand c'est pas enregistré?
1: Je laisse d'autres...
2: Dans le cœur des gens.
1: D'autres, oui, mais... C'est ma façon de vivre, plutôt que d'écrire des choses que j'aurais gardé pour moi, des poèmes ou n'importe quoi, puis c'est mon hobby.
0: Ouais.
1: Donc plutôt que de faire du jardinage, je continue à écrire de la musique, et si c'est joué, c'est repris. Là, je suis sur des projets absolument incroyables qui vont sortir bientôt, mais je fais des orchestrations pour des spectacles éphémères. Si c'est enregistré, tant mieux. Si ça ne l'est pas,
0: et toi ça te pose aucun problème?
1: Non,
0: de pas
1: contre,
0: avoir de traces.
1: Par contre, on est en train d'imaginer d'écrire un livre sur mon travail. Parce que c'est vrai que ça fait 50 ans, près 60 ans que je vis de la musique.
0: Ouais.
1: Donc avec des rencontres absolument incroyables avec des projets absolument incroyables. Enfin, mm-hmm. À chaque fois, on retarde parce que on tire une ficelle et en fait, ça amène des choses.
0: Ouais.
1: Donc la trace, peut-être, c'est que malgré moi, j'en laisse peut-être une, j'en sais rien.
0: Ouais. Mais si c'est une trace sur un livre biographique, c'est une chose. La trace musicale, l'archive musicale, c'est quand même autre chose.
1: J'avais envie on a cherché pendant un temps à faire un tour de table financier parce que j'avais envie de faire une intégrale de mes comptes musicaux.
0: Ouais.
1: Mais c'était toujours pour des formations au moins des petits Mozart, c'est-à-dire les cordes, les bois par cinq, voilà, les cinq bois. Et en fin de compte, peut-être que ça sera un piano-cœur.
0: Ouais.
1: Moi, j'ai envie de faire ça un jour, donc quand j'aurai le temps et la disponibilité, peut-être que je ferai ça.
0: Oui, dans quelques années.
2: Quand tu seras plus grand.
1: Quand je serai grand, je ferai l'intégrale de mes comptes musicaux.
0: C'est ça. En fait, ça ne s'arrête jamais. Et toi, tu passes d'un projet à l'autre, c'est-à-dire que tu n'es pas comme... on a reçu beaucoup de chanteurs ici, qui sont focalisés sur leur art de la chanson, auteur-compositeur ou interprète ou compositeur, enfin, ne pense que chanson 24 heures sur 24. Toi, ça fait partie de tes activités, en fait, la chanson.
1: Moi, ça fait partie de mes activités. C'est-à-dire que, encore une fois, je pense que ça dépend vers quelle carotte, quel lièvre on court. Moi, je suis issu d'une famille de musiciens classiques, de musique savante. Mon père était prix de Rome, ma mère chantait à l'opéra à Paris, donc je trouvais normal d'avoir 80 musiciens dans la fosse d'orchestre. Quand j'étais petit, ça me paraissait normal qu'elle chante devant 2000 personnes à l'opéra, je trouvais ça normal.
0: Ouais.
1: Donc j'ai vécu là-dedans. Uh-huh. Euh, je, je, je, J'ai pas appris, je suis autodidacte, j'ai appris tout seul.
0: On t'a même déconseillé de prendre des cours, non?
1: On me dit que ça me servait. Enfin, oui. Je me suis déconseillé beaucoup tout seul. Mais en fait, donc j'ai appris à jouer du piano tout seul, ouais. À écrire, à orchestrer, tout ça, tout seul. Et j'ai l'impression, quand je me retrouve avec un orchestre, de boucler une boucle. Mm-hmm. Voilà, c'est-à-dire que, parce que au départ, je voulais être orchestrateur, je voulais pas forcément être chanteur. Moi, ce qui m'amusait, c'était, et à chaque fois que je vais dans une fosse, je vais qu'il y a un chef d'orchestre qui dirige une musique que j'ai écrite, mm-hmm. Mais je mettrais mon pouce dans la bouche.
0: Ah oui?
1: Ah ben oui, je suis le plus heureux des hommes. Ouais. Autant que quand je suis sur scène, je prends un autre plaisir formidable, mais ça, c'est un truc qui est... Donc j'écris aussi pour ça.
0: Ouais.
1: J'écris aussi en me disant peut-être que mon père trouverait ça bien ce que j'ai écrit. Peut-être il y a un côté comme ça.
0: Ouais, ouais. Mais il a quand même entendu ton travail.
1: Oui, mais tout ce qui est un peu abouti quand j'écris pour un orchestre symphonique qui joue pour la première fois un truc avec des musiques que je n'ai pas écrites moi, donc pour d'autres, ou quand j'écris quelque chose d'original, voilà. Il y a une sorte de collier de nouilles, quoi. J'ai fait ça. Et voilà, donc il y a sûrement ça. Je cours après ça, sûrement.
0: Ouais, ouais, ouais.
1: Pourquoi j'écris, voilà, la musique m'emmène rencontrer, retrouver des gens que je ne vois pas souvent, me permet de faire des choses formidables.
0: Toi, en fait, tu n'avais pas la velléité d'être chanteur. Toi, tu voulais être compositeur, tu voulais être arrangeur, et tu es rentré dans le monde de la chanson, de la variété, par le fils Becco, par Gaïa.
1: Par Croisy. Je suis rentré dans le monde de la chanson par Becco. J'ai fait du disco pendant un temps, moi. J'ai adoré ça.
0: J'ai fait
1: des orchestrations disco. Oui.
0: Tu nous donneras les titres.
1: À l'époque à l'Élysée Matignon, par exemple. J'allais voir le disque jockey et je lui apportais mon 33 tours. Non. Et des disques produits par Gaïa Becco, par le fils de Gilbert.
0: Ouais, ouais.
1: Donc, ouais, j'ai fait ça un peu, mais j'ai adoré ça.
0: Ouais.
1: Ah oui, j'ai adoré ça. Alors, le premier album de disco que j'ai fait, c'était avec Dédé Ceccarelli à la batterie, Jenny Top à la basse, une bande de tueurs.
0: Que des mauvais.
1: Oui.
3: Et puis, que des débutants, des mauvais.
1: Et puis à l'époque, les maisons de disques, il y avait des sous, donc c'était avec des cordes, des cuivres. Et donc, voilà. Et je retrouve dans la chronique qui a été faite tout à l'heure, sur cette musique des années 70 qui préfigure le disco.
0: Ouais.
1: Mais moi, j'adorais ça, quoi. Donc, j'aimais bien la chanson française.
0: Ouais.
1: J'étais élevé à la chanson française, comme ça, à cause du cabaret, ou grâce au cabaret, où j'accompagnais des chanteurs pour gagner ma vie.
0: Ah ouais, t'as fait ça aussi.
1: Oui, j'ai fait ça, oui. Ouais. J'ai fait...
0: Ouais.
1: Et puis, mais j'avais le disco aussi dans la tête, et je continue à aimer ça. Mais après,
0: alors...
1: je rêverais si je pouvais faire un album disco.
0: C'est ce que j'allais dire, quand est-ce qu'on a des arrangements disco dans un album de Romain Didier?
1: Ouais, mais c'est...
0: Faut quoi? Faut trouver l'auteur?
1: Non, c'est pas ça, c'est que... Après, il y a un moment où c'est déjà difficile, quand on est un peu repéré en faisant quelque chose. Donc je vais pas commencer à faire une nouvelle carrière au tas. Mais ça m'aurait... Voilà. Ça m'aurait amusé de
0: comprendre. Sheila a fait du disco en prenant un autre nom, donc tu peux très bien sortir un album disco, soit avec un nom d'emprunt.
1: Je pense qu'il y a des machines maintenant qui permettent des tas de choses et qui empêchent de faire ça. C'est-à-dire que les machines, enfin, moi j'ai des machines, et un peu au moins pour savoir comment ça fonctionne.
0: Ouais.
1: Et c'est vrai qu'on ne peut plus prendre une section rythmique. Prendre enfin, c'est difficile, il faut avoir des budgets terribles faire ça. Et si jamais c'est pour se retrouver à faire un peu de cheap, qu'on faisait avec la banane et une joie incroyable dans les années 75, autant pas le faire.
0: On écoute un deuxième extrait du dernier album, de ton dernier album, La Buée des Miroirs. Ben, on écoute justement Laisser une trace. Ah.
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0: Laisser une trace, Romain Didier, sur un joli texte de Gilles Chauvet. Tu as aussi donc beaucoup travaillé avec Alain Leprest. Il y a aussi une rencontre qui a été importante aussi pour toi, me semble-t-il, celle de Jean-Louis Foulquier.
1: Oui. C'était de, quand on... Oui, dans cette, à cette époque-là, celui qui commençait à croire, tu vois, il y a plein d'autres artistes comme moi, mais il a cru un peu dans ce que je faisais.
0: Ouais.
1: Donc, il m'a donné des coups de pouce, il m'a invité à son émission,
0: ouais.
1: Il me laissait de temps en temps des bouts de chansons, enfin, des soucis à Montpellier, où, allez, tu vas nous en faire 4 ou 5 de suite, donc je terminais la semaine. Voilà, oui, c'était un joli compagnon de route.
0: Oui. C'est quelqu'un qui a cru en toi, mais toi, tu as cru en lui aussi, parce que c'est toi qui as un petit peu initié sa carrière de chanteur, deuxième carrière de chanteur.
1: Oui, deuxième, parce que ouais, c'est qu'on était à Montréal, en train de, ou Francophonie à Montréal, ouais. En train de boire un verre dans un bistrot tous les deux.
0: Étonnant.
1: Étonnant. Et je lui dis avec la voix que t'as, je dis que c'est dommage que tu fasses pas un disque.
0: Ouais.
1: Et je lui dis, si tu veux, je t'arrange le coup, je connais un auteur formidable avec qui tu pourrais faire ça. C'est qui? Il s'appelle Alain Leprest. Ah oui, bon, je ne connaissais pas. Donc,
0: il ne connaissait pas Leprest?
1: Non. Donc, enfin, il ne connaissait pas, peut-être le nom lui dire quelque chose, mais ce n'était pas encore... Du coup, j'ai fait un dîner chez moi pour les mettre en contact. Leprest s'était arrêté de boire à l'époque. Foulquier qui s'arrêtait de temps en temps, mais il a dit moi de temps en temps je reprends un verre.
0: Ouais.
1: Leprest s'est dit moi aussi je reprends deux
0: verres,
1: qui sert bien à boire.
0: Bien sûr.
1: Et voilà, puis ça fait cet album qu'on a enregistré, qu'il a enregistré après. Quoi.
0: Ouais.
1: Oui, non, mais c'était un type assez incroyable, Foulquier, quand même.
0: Ouais.
1: Parce que c'était aussi une figure un peu paternelle dans ce métier, c'est-à-dire quelqu'un qui. Tu sentais qu'il avait la rectitude, la droiture. Voilà, il avait les deux pieds bien plantés dans le sol,
0: mm-hmm.
1: Et ça pouvait tourner autour de lui. Il était là avec les deux pieds où il faut, quoi.
0: Ouais, ouais.
1: Même si jamais il n'a jamais fait aucune injonction à personne, on sentait que c'était quand même un truc où on pouvait s'accrocher. Et c'était toujours bienveillant. Voilà.
0: Ouais. Tu as participé, toi, Dominique, au Francofolie?
2: Non.
0: T'as pas chanté au Franco?
2: Non, j'ai pas chanté, mais j'ai connu...
0: T'as connu Jean-Louis Foulquier?
2: Oui.
0: Oui, mais t'as jamais participé...
2: Non.
0: Qu'est-ce qui... Pauline, alors? Comment ça se fait que...
1: Pauline, alors
0: non. D'accord, bon, on saura jamais pourquoi... peut-être un jour, alors.
2: Peut-être un jour, mais je ne fais plus partie des francophonies.
0: Hein?
2: Je ne fais plus partie des francophonies.
0: Mais bien sûr, mais on le sait, mais tu as...
2: J'ai même démissionné des francophonies.
0: Tu en as fait partie,
2: ouais.
0: Tu en as fait partie. Comment on vit le fait de ne pas avoir de victoire de la musique, mais 3 prix Charles
1: Cros? C'est vraiment des... On vit très bien.
0: Voilà, bon, c'est la bonne réponse. C'est la bonne réponse.
1: Oui, je vis très bien tout ça.
0: Oui, oui.
1: Je pense que les... Après, il y a la reconnaissance de ses pairs.
0: Oui.
1: Et la reconnaissance du marché.
0: Oui.
1: Mais je dis qu'on dit marché, c'est pas péjoratif.
0: Non,
1: mais
0: c'est-à-dire
1: que d'un seul coup, on fait voter des gens qui s'intéressent à la vente des produits.
0: Oui.
1: Et puis c'est moi, j'ai essayé de faire partie de ces produits pendant 4 ou 5 ans dans ma vie de chanteur, et
0: oui.
1: j'étais content d'aller voir que j'étais dans les parades à RTL.
0: Oui.
1: Donc j'étais content de tout ça.
0: C'est flatteur.
1: C'est-à-dire que
0: de s'entendre à la radio.
1: Moi, j'ai commencé ce métier en me disant moi je veux faire vedette.
0: Comme tout le monde.
1: Je chante pas pour éduquer le public, ni pour faire plaisir aux intellectuels. Hein.
0: Ouais.
1: Je chante parce que j'ai envie de passer à la radio et être au hit-parade.
0: Ouais.
1: Après, si j'ai eu la chance de continuer à faire ce métier, c'est parce que j'ai fait des rencontres magnifiques qui ont fait que ça m'a tiré sur d'autres terrains que celui-là,
0: ouais.
1: Qui est un peu vain, celui-là. Voilà.
0: Mmh, mmh.
1: Donc, j'étais juste désolé quand Pantin avait été nominé pour les victoires à l'époque. Et que c'était à nouveau Émilie Joly qui avait gagné.
0: Ah, ouais, d'accord.
1: J'étais embêté pour tous les gamins qui étaient montés en quart depuis Bourguin-Jallieu.
0: Mmh.
1: Parce que. Et puis ils sont repartis en disant qu'ils avaient fait une belle fête quand même, mais ils n'avaient pas été le prix. Voilà.
0: Ouais.
1: Là, ça m'embête parce que ça paraît compenser la curiosité.
0: Oui, ils sont allés un peu à la facilité.
1: Moi, tout va bien.
0: Oui. Mais quand même, donc voilà, donc je précise bien que tu as quand même eu 3 prix Charles Cros, ce qui est quand même pas rien d'avoir cette reconnaissance-là de cette entité, de cette structure-là quand même. Ça...
1: Si on n'a pas la reconnaissance du grand public, non. C'est toujours sympa d'avoir la reconnaissance de ses pairs.
0: Oui, c'est plutôt pas mal. Donc toi, en plus de ça, tu as ta carrière, tu composes des spectacles, des contes pour enfants, des opéras, des... Bon, bref. Et tu as aussi travaillé beaucoup pour d'autres chanteurs de variété. Isabelle Aubray, Nicordi, Enzo, Nicole Croisi, Guy Denis, tu as fait quoi? Deux albums avec...
1: J'ai fait deux albums avec Alain. J'ai fait Paris-Milan et récemment Sellerman.
0: Ouais.
1: Son dernier album.
0: Ouais.
1: Qu'il n'a pas eu le temps de promotionner beaucoup.
0: Malheureusement. Et c'est facile pour toi de. Tout comme tu cherches à ce que les auteurs disent des choses que tu aimerais dire, mais qu'eux diraient mieux que toi, est-ce que toi, c'est facile pour toi de t'adapter à tous ces artistes différents? Parce que, quand même, entre Annie Cordy, ou Isabelle Aubray, Enzo et Jean-Guy Denis, on a quand même une espèce de grand écart artistique. Pas de qualité, hein, mais je veux dire, on est loin quand même entre Guy Denis et Annie Cordy. Ou Nestor, le ventriloque.
1: Oui.
0: Bah oui.
1: C'est vrai que tout ça, c'est des. Oui. Mais de toute façon, c'est.
0: Tu as fait ça.
1: J'ai fait ça. mais pour moi, c'est d'abord déjà la bonne humeur qui me, avec laquelle je fais ça, c'est que tout ce métier, je le mets à plat, je le mets pas en termes d'échelle.
0: D'accord.
1: Il n'y a pas quelqu'un de plus.
0: Il n'y a pas de hiérarchie.
1: Pour moi, Annie Cordy ou Léo Ferré, c'est pareil. C'est pas les mêmes moments, c'est pas la même esthétique. Mais il faut que ce soit bien fait, quoi.
0: Ouais.
1: Et c'était hyper bien fait, parce que elle se moquait pas des gens et elle faisait ça très bien.
0: Annie Cordy.
1: Ah, donc c'est pour moi ce qui me plaît, c'est ça. On aime, on n'aime pas.
0: Ouais.
1: Mais donc. Après, c'est une question de technique.
0: Ouais.
1: C'est-à-dire que Jean, il aimait la musique, il aimait Kurt Weill, enfin les années 30, 36 en Allemagne, puis le personnage. Voilà, donc il faut mieux avoir une palette harmonique qui corresponde un petit peu à ça.
0: Et ça, c'est aussi
1: du travail quotidien.
0: Ouais. Donc toi, tu arrives à te glisser dans l'univers musical.
1: Comme je peux.
0: Oui, bien sûr. C'est
1: ce que je fais. Je fais des musiques et puis les orchestrations, c'est pareil, ça dépend de.
0: Oui, parce que tu fais aussi des orchestrations, c'est-à-dire que tu arrives à des moments où il y a des mélodies
1: qui
0: sont faites et toi tu passes derrière. On parlait tout à l'heure de destruction de studio, on parlait de Davout. Studio Davout qui maintenant a disparu et est devenu une école primaire.
1: Ouais, ça c'est terrible, c'était un studio qui a vu passer
0: toutes
1: les grandes musiques de films, parce qu'il y avait le studio A, c'était un studio qui était très grand, et puis il y avait 3-4 studios, le A, le B, le C, le D, la O et le M pour les mixages, et il y avait une équipe technique qui était H24,
0: ouais.
1: À tirer des dans un studio à réparer, parce qu'à l'époque c'était des transistors qui tombaient en panne tous, donc il fallait changer les tranches régulièrement. Donc ça vivait là-dedans, même les jours où je ne travaillais pas, ça m'arrivait d'aller à Davout passer un bout d'après-midi pour rencontrer des copains.
0: Ouais.
1: J'ai fait pas mal d'albums, moi, là-bas, pour moi, et puis pour d'autres.
0: Et puis maintenant, tu as migré un peu plus au nord, studio Ferber, dans le 20e.
1: J'avais déjà enregistré un album avec l'Orchestre Symphonique de Bucarest à Ferber, donc c'est déjà un gros truc. J'avais enregistré aussi Francilie, qui est un spectacle que j'avais fait avec un orchestre symphonique. Puis j'ai enregistré tous mes D'hier à demain, c'est des trucs, des trois CD où j'avais réenregistré tout ce que j'avais fait, juste piano, accordéon. Et puis là, j'ai enregistré mon dernier album.
0: Ouais.
1: Et j'ai enregistré le projet sur lequel je bosse pour le mois de septembre prochain, qui est une bande originale sur des bandes dessinées belges.
0: Formidable. Un nouveau projet encore. Et il y en a encore combien?
1: C'est fini, on mixe ça à Bruxelles la semaine prochaine.
0: Et t'as encore combien de projets dans tes tiroirs là? Combien de casseroles sur le feu là?
1: Il y a des spectacles.
0: Ouais.
1: Et puis tout ce qui peut me tomber. Comme ça, sans que je demande rien, et sur lequel je vais foncer.
0: Super. On écoute un dernier extrait de la buée des miroirs, ça s'appelle Brocante.

0: Là, alors, ça devait être Brocante, et en fait, ça s'appelle...
1: Sans toi.
0: Sans toi, voilà. Et toujours, de toute façon, extrait du dernier album de Romain Didier, qui s'appelle La Buée des Miroirs, qui est édité chez EPM, de notre ami Christian de Tarlé, qui fait des choses très bien et qui a même eu la très bonne idée de sortir une intégrale, il y a quelques années, de Romain Didier, 16 CD.
1: Oui.
0: Voilà, comme quoi, on t'entend pas beaucoup, mais...
1: Ça fait des traces.
0: Tu as laissé des traces. Les amis, on arrive... Ah, un dernier mot, Emmanuel Depoix. Puisqu'on parle de 10 mai, il y a du 10 mai dans la rive gauche en chantant.
2: Oui.
0: Ouais.
2: Mmh. Ouais. Oui, il y a trois textes de La Salle et la Terrasse. Je vais m'envoler, Fredo.
0: Voilà, ce sont des textes que, enfin, des textes et un spectacle que tu joues avec
2: Yves Pignot, oui, qu'on a créé une vingtaine d'années, qu'on a repris là, et ça se joue au Connétable.
0: Ça se joue au Connétable.
2: Chez Françoise, qui était la dernière compagne de Maurice Fanon.
0: Ouais.
2: Et donc, d'ailleurs, il y a beaucoup de Fanon dans le. En fait, c'est une balade. Yves m'emmène en balade ainsi que le public dans les cabarets de la rive gauche, la célèbre époque entre les années 60 et 70. Et c'est surtout place aux gens connus mais pas connus. Enfin, il y a évidemment, il s'agit pas de Brel, il s'agit pas de Barbara, mais il s'agit de Fanon, d'Arnulf,
0: de Broncard,
2: de Broncard, voilà, Jean Arnulf chante une femme, et Bernard Dimet qui arrive là. Et à chaque fois, on s'arrête dans chaque cabaret et un chanteur arrive. C'est Arnulf, c'est Dimet, c'est Cerisier, Jacques Cerisier, Henri Gougaud, Gribouille aussi, Gribouille avec Mathias et Lérande.
0: Ouais.
2: Voilà, donc c'est une belle histoire et on l'a joué beaucoup. Et là, on le reprend cet été, non pas du tout cet été, on est en quoi là? On est en...
0: En mai. Il reste quatre dates. Exactement, le 10 et le 24 mai.
2: C'est ça.
0: Et ensuite, ce seront les 7 et 21 juin.
2: C'est ça, à 17h.
0: À 17h.
2: Au Connétable.
0: Le dimanche, ce sont des dimanches après-midi. Ouais. Les amis, on arrive en vue des côtes de Madagascar. Oui, le trajet entre Malaga et Madagascar peut se faire en 2 heures sur notre paquebot. Merci à tous d'avoir été dans notre studio aujourd'hui. Moi, personnellement, je me suis régalé. Merci à vous. Avant de se quitter, Dominique Dimet, inédit de Bernard Dimet, le 3e tome qui vient de sortir chez L'Harmattan. La fête à Dimet.
3: La fête à Bernard, c'est dimanche. Comme chaque année,
0: voilà.
3: C'est le 10 mai. Et cette année, ça sera autour, ça sera la mascotte et ça sera l'apéritif des poètes, puisqu'on se retrouvera à 19h, qu'on y retrouvera même cet Olibrius qui s'appelle Emmanuel Depoix,
0: bien sûr.
3: On y retrouvera Géant, on y trouvera Grégory Mouloudji, on y retrouvera Yvan Garouel, on y retrouvera Philippe Saxe, on y trouvera Manon de Jacques.
0: Ta fille?
3: Voilà,
0: ouais.
3: Bien joué,
0: oui.
3: Comme tu suis bien. Un slammer qui s'appelle Osen. Et je pense que j'ai pas oublié Jean-Paul Farré.
0: Jean-Paul Farré.
3: Ça va être délicieux.
0: Ouais.
3: Et donc je suis ravie. C'est le 10 mai, il n'y a plus de place, mais sachez que le 10 mai 2027, ça existera. Comme chaque année, il y a un 10 mai et qui est toujours la fête à Bernard. Et on le fera dans un lieu encore plus grand. En tout cas, là, c'est à la mascotte, lieu cher à mon papa.
0: Ok, donc ceux qui veulent aller faire la fête à Bernard, ça sera maintenant en 2027. Emmanuel Depoix, donc La Rive Gauche en chantant au Connétable, 10-24 mai, 7 et 21 juin. Romain Didier, La Buée des Miroirs, c'est le nouvel album donc sorti chez EPM, mais il y a des concerts aussi qui s'approchent. Le 7 mai, tu seras à Nogent en Bassigny.
3: Au Festival Bernard Dimet.
0: Bernard Dimet.
3: On n'en sort pas.
0: Oui. Ensuite, tu seras le 15 mai à Riom, le 28, le 29.
3: À Riom. En Auvergne.
1: Auvergne-Riom.
3: En Riom.
0: Oui, elle est Auvergne.
3: Pas du tout.
1: Castelroussine.
0: Okay. 28, 29, 30 mai à Lutry en Suisse, le 6 juin à Venel, le Barjac m'enchante le 27 juillet. Donc on va te retrouver sur les routes et derrière ton piano avec Thierry Garcia à la guitare.
1: Et voilà.
0: Sappho, elle, fera 2 lectures de Traverser la nuit, son nouveau texte de poésie. Le 5 mai à la librairie, Les Traversées, rue Édouard Quenu dans le 5e. C'est à 19h. Et le 13 mai, ça sera au Verre à Pied, le 118 rue Mouffetard, à 18h. Moi, je vous retrouve dans 15 jours avec... Alistair, le boss de la revue Schnock, et Jalal Haro, le boss du Phono Museum. Merci à tous d'être venus.
3: Merci à Radio Libertaire d'ouvrir la porte à Bernard Dimet, à la poésie, à la chanson vivante française.
0: On ouvre la porte, la fenêtre à tout le monde, y compris et surtout à Bernard Dimet. Merci beaucoup à tous.
1: Merci.
0: On se retrouve dans 15 jours et d'ici là, n'oubliez pas, de rester jeune.
3: Hein, Romain?
1: Oui. On va essayer.
4: Dépêchez-vous de rester jeune.

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1945. 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

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Et c'est l'émission Idéaux et débats du jour qui commence avec au programme deux ouvrages, deux romans. Le premier est de Philippe Fusaro, s'appelle Solo Tout et est paru chez Sabine Vespizer. Et comme le nom l'indique, et ben Solo Tout va nous emmener en Italie, d'abord à Rome, puis ensuite dans les Pouilles. Et on va découvrir un petit peu l'ambiance de ce livre dans les années 80, avec une lumière absolument extraordinaire et des personnages très beaux que nous allons découvrir dans quelques instants. En seconde partie d'émission, on parlera de « À la santé des Mohicans », un roman de Louis Cabaret qui est paru chez Liana Levy. Et là, c'est un autre décor puisqu'il s'agit d'un café, un café où se retrouvent des ouvriers, où on refait le monde et où il va se passer plein de choses. Voilà donc deux ouvrages à découvrir. C'est toujours Radio Libertaire et on retrouve tout de suite Philippe Fusaro, Solo Tout, c'est chez Sabine Vespizer.

0: C'est toujours pour Radio Libertaire 89,4 MHz, c'est pour l'émission Idéo et Débat, avec une voix un peu absente aujourd'hui, je m'en excuse, mais le grand plaisir de recevoir Philippe Fusaro pour un roman, très beau roman paru aux éditions Sabine Vespizer, maison d'édition qu'on aime beaucoup dans cette émission, et ce roman s'intitule Solo Tout. Alors moi, je l'ai lu et ça a été une bouffée d'oxygène et de joie. Et c'était vraiment un plaisir de lecture parce qu'on a beaucoup de romans en ce moment qui parlent de choses assez lourdes, assez pesantes. Et vous, Philippe Fusaro, avec Solo Tout, vous nous proposez un roman qui parle de choses graves, mais avec une écriture, une musique, des personnages qui nous rendent ce moment joyeux et plaisant. Alors merci déjà de ce livre. Et moi je vous ai découvert avec celui-là. Je sais que vous en avez écrit d'autres au préalable, mais comment est né Solo Tout ?
1: Solo Tout est né d'une idée au départ J'avais écrit à la Fosse aux éditions de la Fosse aux Ours en 2018 un premier roman qui s'appelait Nous étions la nuit, où apparaissait ce personnage de Gianni qui est le héros de Solo Tout. Et d'emblée, j'avais l'idée de proposer deux livres avec le même personnage dans des espaces-temps qui seraient différents, et surtout l'un qui serait le décatique de l'autre. Nous étions beau la nuit se passait au Piper Club, qui est un club important en Italie, à Rome, qui a été le poumon de la jeunesse romaine depuis les années 60, et se passe entièrement là-bas dans Nous étions beau la nuit. C'est quasiment un huis clos. On ne voit presque pas la lumière du jour dans ce livre-là. Et je voulais, l'idée c'était ça, c'était d'extraire Gianni à ce moment-là et d'écrire un livre qui soit le positif de cette histoire-là, d'emmener Gianni vers la lumière et vers le sud de l'Italie, où il pourrait enfin se reconstruire et surtout s'incarner véritablement. Voilà.
0: Alors Gianni, on le retrouve au début du roman, toujours au Piper, mais les années ont passé. Le Piper a vieilli aussi, la musique a changé.
1: Exactement. La grande époque du Piper, ça a été les années 60-70. Et là, dans Solo Tout, Gianni est dans les années 80. Les années 80 sont bien entamées. La ville aussi a changé. Les modes ont changé. Et le monde de Gianni est finissant. Et lui est tout aussi fatigué, j'allais dire, que ce club et que les gens, et les gens qui sont un petit peu autour de lui. Le punk arrive en Italie également, et lui fait une rencontre improbable. Ça ne le concerne pas au départ. Il rencontre cette fille qui vient des Pouilles, qui accompagne son compagnon qui est bassiste d'un groupe.
0: Voilà. Punk,
1: oui. Piper se dévergonde un peu, et lui va rencontrer cette fille dans les toilettes.
0: Hein, oui, c'est quand même une rencontre absolument improbable.
1: Et surtout, elle emmène son gamin, un petit garçon qui a 6-7 ans, parce que voilà, le gamin suit le groupe, et elle veut assister au concert. Elle lui demande si peut garder l'enfant pendant le concert. Alors lui, qui n'a jamais fait ça, il a une idée assez vague de ce que c'est qu'un enfant, n'en avait jamais vu dans le club, et il y a une complicité assez immédiate qui va se créer, qui va être un peu le fil qui va les lier tous les deux, lui et Carmela, cette femme. Voilà.
0: Alors,
1: ça, c'est un peu le point de départ du livre.
0: Oui, ça, c'est le point de départ du livre, mais il faut parler de la vie, effectivement, que mène ce personnage au début du roman, parce que vous allez amener tout le contraste et tout le changement. Alors, il est donc toutes les nuits au Piper, il voit le matin se lever au moment où il va aller se coucher, il vit à Rome, mais Rome, pour lui, c'est pas le lieu culturel, c'est pas le lieu historique, c'est juste l'endroit où il vit. Et même s'il connaît très bien la ville, la seule chose qui compte, c'est effectivement le Piper, boire, rentrer chez lui, s'habiller, être élégant, Mais en même temps, bah, il vieillit, il y a des problèmes d'argent, il y a des problèmes de santé, son corps n'est plus tout à fait le même. Et puis, comme on l'a évoqué, le Piper a changé. Mais il est dans une espèce de roue de hamster où il tourne comme ça.
1: Et il a fallu que... Parce qu'il fatigue tout le monde au Piper, il est respecté parce qu'il fait partie des meubles, qu'il est là, comme souvent dans ces endroits-là, des gens qu'on voit toujours, on ne sait pas exactement ce qu'ils font, d'où ils viennent, comment ils vivent. Et là-dessus, l'excès de nuit à répétition depuis plusieurs années l'ont un peu usé. Et je pense qu'il lui fallait cette rencontre pour qu'il comprenne enfin qu'il était peut-être temps de partir. Et ce que Carmela lui propose dans un premier temps, c'est de venir quelques jours, de venir se retaper, prendre un peu des vacances chez elle, et les choses vont prendre une autre tournure au fil du livre.
0: Oui, alors, en plus, ce qu'on peut dire, c'est qu'il a eu des histoires d'amour, mais il a été quitté. Et il a quitté aussi ce qu'il regrette maintenant. C'est-à-dire qu'il a un amour qui perdure pour une femme, mais il l'a quitté alors qu'en fait, il s'aperçoit qu'il l'aime encore. Et ça, va être important aussi dans...
1: C'est le personnage de Nico. Oui. Nico, qui était une femme qui était arrivée un peu trop tôt dans sa vie, dont il n'a pas mesuré à ce moment-là l'importance. En tout cas, il ne s'est pas senti capable peut-être de s'engager à ce moment-là. Et c'est en quittant finalement ses beaux habits qu'il se rend compte qu'elle est là. D'ailleurs, elle se révèle pendant qu'il prend le train pour aller... pour descendre dans les Pouilles. Elle lui apparaît de façon un peu... elle surgit littéralement dans un demi-sommeil, dans un rêve. Et là, à partir de ce moment-là, elle va toujours le hanter et sera finalement toujours présente à ses côtés. Voilà.

0: elle va l'accompagner, effectivement, comme une espèce de fantôme. Elle va l'accompagner par l'écriture aussi, parce qu'il va se mettre progressivement à lui écrire. Et elle va l'accompagner aussi par la lecture, parce qu'il va se souvenir des livres qu'elle lisait. Et moi, j'ai bien aimé cette dimension-là aussi, le fait que la littérature permet d'incarner une histoire, même quand elle a cessé d'exister.
1: Oui, j'avais pas pensé comme ça. C'est bien vu. Et en effet, lui se met à écrire pour la première fois parce que il a l'idée de s'adresser à elle. Au départ, l'idée c'est de lui envoyer peut-être des cartes postales, puis il se met à remplir un carnet On va le voir dans le roman écrire de loin sans savoir exactement ce qu'il y a dans ce carnet. Il en laisse échapper de temps en temps des petits fragments. Mais il y a une adresse, en tout cas, à Nico. Alors, voilà, on verra, le lecteur verra là où ça va, est-ce que ça va aboutir ou pas. Enfin, on ne peut pas trop révéler le suspense, mais oui, et effectivement, il y a des liens aussi avec un livre, et notamment, il y a un personnage important du livre, on peut le dire, qui va rencontrer dans l'époux, qui est le libraire Corrado.
0: Ah, j'adore ce personnage.
1: Effectivement, un beau personnage. Un peu lunaire, un peu en même temps typique de cet endroit du sud de l'Italie où les gens, on a l'impression qu'ils vivent sur une terre tellement détachée du reste de l'Italie, qu'ils n'ont pas tellement envie de s'en échapper et qui a une façon de mener sa vie à sa manière et qui a un rôle fondamental parce que c'est presque lui le cœur du quartier, tout passe par lui, son avis compte énormément pour les autres personnages, c'est le grand ami de Carmela et Gianni va le rencontrer et ça va être une rencontre assez forte, assez fusionnelle même, hein, parce que l'un va reconnaître en l'autre peut-être une âme sœur, hein, d'une certaine manière. Et le premier choc, c'est quand il aperçoit un livre dans la librairie de Corrado, la librairie delle Palme, qui n'existe pas, hein, Polignano Amare. Ça, c'est une pure invention, je dois le dire. Et c'est un fantasme même, en fait. C'était de dire qu'à cet endroit-là, j'aurais bien ouvert une librairie. Et il découvre un livre qui, tout à coup, le ramène à Nico, un livre qu'il avait vu traîner, elle qui semblait pas lire énormément de romans, qu'il avait vu traîner chez elle à Rome à l'époque.
0: Oui, alors ce qui est assez...
1: Donc il y a des balancements comme ça, des bascules qu'on retrouve dans, je pense, dans le livre, c'est une espèce de jeu de ping-pong.
0: Oui, alors on va quand même dire une spécificité de Corrado parce qu'elle est, à mon avis, assez significative, c'est qu'il parle de lui à la troisième personne. Et
1: oui,
0: rien que ça crée un personnage. Il parle de lui à la troisième personne, il aime dans ses pieds nus, et il décore sa librairie de manière très, très particulière, et une librairie qui est ouverte tout le temps, et oui, j'adore ce personnage.
1: La librairie, elle lui ressemble, j'allais dire presque physiquement, hein. Il a créé un lieu qui est une espèce de bulle, hein, je disais, dans cette ville, qui est souvent une librairie, hein, qui est un peu un refuge pour les, j'allais dire, c'est déjà un refuge pour le libraire lui-même. Et ce refuge, il l'ouvre évidemment à ceux qui partagent cette passion pour le livre. Et là, en tout cas, en Gianni, il le voit ça aussitôt.
0: Alors, l'autre point qui est très, très important, qu'il va découvrir au cours de ce voyage en train qui va l'amener dans les Pouilles, dans cette ville où il va rester d'une certaine manière, c'est qu'il va découvrir la lumière. Et ça, c'est... Alors, quand on lit le livre, on est un peu surpris quand on est surtout dans un pays du Nord, parce que déjà, la lumière de Rome est une belle lumière, mais qu'on puisse être surpris par la lumière des Pouilles quand on est romain, ça c'est un point important aussi.
1: Alors ça, ça part d'un vécu très fort. C'est-à-dire que moi, je suis originaire des Pouches. J'avais un papa italien de la région de Bari qui a émigré en Lorraine, dans la Lorraine minière. Et c'est là que moi, j'ai grandi, c'est-à-dire sous un ciel gris. Et je n'allais jamais, comme souvent les émigrés, il n'y avait pas de retour. Lui, il retournait quelques fois parce que il allait chercher une tante, retrouver il avait un ami d'enfance avec qui il avait gardé des liens. Mais en famille, on n'y retournait pas. Donc, je n'ai pas connu les Pouilles enfant. Et mon père est mort fin des années 90. Et quelques années après, j'étais à Rome pendant 6 mois où j'écrivais Le Colosse d'argile, qui était mon premier roman. Et j'avais pris contact avec cet ami d'enfance de mon père, que je n'avais jamais rencontré, et qui m'avait dit, mais viens me voir, t'es à Rome. Et je suis allé le voir en janvier, j'avais pris le train. Et quand je suis arrivé, la première chose qui me surprend, effectivement, pourtant j'étais à Rome, c'est que la lumière, et on était en janvier, hein, la lumière était très très forte, une lumière blanche qui rappelle un peu, j'allais dire presque une lumière nord-africaine, de Grèce. Et là, je me suis dit, mais comment...

0: après, mais on va parler de votre style, parce que moi, j'ai beaucoup aimé votre manière d'écrire. Vous avez une écriture qui est extrêmement sensorielle. Quand on évoquait la lumière il y a quelques instants, je repensais à des passages du livre, je repensais à ce que ça soit dans la description des lieux, des plongeons dans la mer, de la nourriture, de la couleur des vêtements. On est dans une sensorialité importante, et vous avez aussi une manière d'écrire très libre, c'est-à-dire que d'un passage du livre à un autre, vous changez de type d'écriture. Un coup, on est à la troisième personne, un coup, on passe par le je, un coup, on passe par un texte qui est presque poétique. Il y a également des enregistrements, il y a des répétitions, et de fait, et de fait, et de fait, et de fait. Et tout ça crée une écriture extrêmement musicale. Alors, ce choix, parce qu'on choisit d'écrire comme ça, de passer du « il » au « je » et de varier les styles.
1: J'ai le vrai fantasme d'écrire un jour un roman avec un seul narrateur, et ce dont je vois bien, je me rends compte que j'en suis incapable. Depuis le début, tous mes romans ont un fonctionnement un peu choral. C'est-à-dire que finalement, j'entends les voix de chaque personnage. Ces voix, elles doivent s'incarner dans le livre à leur manière. Et là, je suis très attentif à ce qu'elles ne se ressemblent pas. Il me semble aussi important à un moment qu'il y ait un narrateur extérieur, toujours, qui voit les choses avec une certaine distance, et qui peut à ce moment-là aussi dire certaines choses que le personnage ne pourrait pas affirmer de façon aussi nette. Et ensuite, il y a tout un montage. Un écrivain, c'est quelqu'un qui a imprégné de musique, de cinéma. Donc, il y a tout un montage qui se fait. Et de façon, effectivement, pas forcément linéaire. Là, il y a une cuisine quand même assez complexe que je n'imagine pas au moment où j'entreprends le roman. Là, quand j'entreprends le roman, j'écris une scène qui est quasiment... La première scène qui est quasiment à la fin du livre. Et il a fallu inventer finalement tout ce qui précédait, et les choses ont surgi comme ça un peu au fur et à mesure. Je suis un italianiste avec une culture littéraire italienne très forte. Une culture italienne, c'est d'abord une culture de la poésie. C'est un pays qui s'est créé avec la Divine Comédie de Dante. Le roman n'apparaît que très tard chez les Italiens. Et aujourd'hui, mes amis italiens connaissent toujours des poèmes par cœur, me font lire des recueils de poésie. Enfin, ça, c'est en écrivant eux-mêmes, mais sans idée de les publier, ça fait partie de leur vie. Et je crois que cette poésie, elle est effectivement très très italienne. Dans le et dans les Pouilles, il y a une culture très très forte de la poésie, avec certains poètes. Il y en a un qui est cité par exemple dans le livre, qui est pas traduit en français, qui s'appelle Rocco Scottellaro, qui est vraiment un poète très très important pour les gens des Pouilles. J'en avais rencontré un autre qui s'appelait Salvatore Toma, qui va pas rencontrer personnellement, mais par l'intermédiaire d'un ami à Rome à l'époque, une œuvre vraiment formidable. Et il y a peu de romans dans les Pouilles. La poésie et les sciences humaines sont très très importants chez eux, et je pense que là, moi aussi, je suis imprégné. Enfin, voilà, ça déborde. Voilà, c'est là.
0: Alors, dans les Pouilles, il y a aussi Carmela, et Carmela, c'est aussi un superbe personnage. Alors, Carmela, elle a son fils, qu'on a déjà évoqué, puisque Gianni est amené à le garder au Piper. Mais il va retrouver Carmela, il va retrouver cet enfant, et va naître entre eux une relation absolument exceptionnelle, imprévisible. Mais c'est vraiment une rencontre comme on aimerait en vivre.
1: C'est vrai qu'on s'attend au départ, en plus... Ça, on peut le dire un petit peu, c'est-à-dire qu'au moment où Gianni va la rejoindre, Elle est en pleine séparation, mais une séparation qu'elle sentait depuis un moment avec un type avec qui elle avait fait un enfant, mais dont elle sentait bien que ça n'allait pas être ni l'homme de sa vie,
0: Ni le
1: ni
0: père
1: celui
0: idéal.
1: dont elle se rend compte qu'il n'est pas le père qu'il fallait pour son fils. Et là, il y a une histoire où tout à coup, un homme se retrouve seul avec une femme seule, bon, il y a un enfant entre les deux. Et qu'est-ce qui peut se passer entre eux? Et on pourrait imaginer qu'il y a une nouvelle histoire d'amour qui redémarre, etc. Et ça s'est pas du tout imposé comme ça. Et ça, moi-même, je l'ai pas vu venir. C'est-à-dire, je me suis dit, non, la relation, elle va être autre. D'abord, Carmela, c'est cette fille qui porte en elle tout ce sens de l'accueil du sud de l'Italie, toute cette générosité, et c'est, j'allais dire, d'abord deux bras qui se tendent vers Gianni. Et ça, lui, au début, il ne comprend pas bien. Il y a des errements, j'allais dire, entre deux, et finalement, ils vont trouver un mode de fonctionnement qui est le leur et qui n'est absolument pas définissable. C'est pas qu'une amitié, c'est plus fort que ça, c'est pas une histoire d'amour, c'est quelque part un double, c'est son double, je veux dire, lui est son double masculin, elle est son double féminin, enfin, il y a quelque chose de cet ordre-là.

0: Oui, c'est une vraie rencontre avec, j'allais dire, la lumière entre eux, parce que chacun reflète la lumière d'une certaine façon, et ils sont complémentaires en ça.
1: Et l'un épaule l'autre.
0: Et tout ça dans une grande simplicité, ça coule de source, en fait. Et c'est pas du tout calculé, il n'y a pas de rumination, il n'y a pas d'intention, c'est naturel. Et moi, c'est ça qui m'a bien plu. Et puis, il y a cet enfant qui est entre deux, qui est celui qui va d'emblée adopter Gianni. C'est lui qui choisit, en fait, d'avoir
1: Et
0: Gianni.
1: lui, c'est lui qui crée le lien entre deux et
0: Alors, on n'en dira pas plus sur l'histoire parce qu'il y a tout un chemin à accomplir, un chemin qui va s'étaler sur des années et avec des ellipses, et c'est ça aussi qui est intéressant dans le livre. Mais il faut absolument, Philippe Fusaro, pour évoquer Solo Two, il faut évoquer la bande-son parce que Solo Two, c'est un titre de chanson.
1: Oui, c'est le. Bah d'abord, c'est une chanson très populaire qui parle
0: Oui.
1: aussi aux Français parce que ça a été un immense succès en France fin des années 70. Et ce solo tout qui veut dire bah, toi seulement, toi l'unique d'une certaine manière, pouvait se lire de plein de façons différentes dans les relations de l'un à l'autre dans le livre. Parce que finalement, ça, je ne m'en suis pas rendu compte au départ, mais dans Solo Tout, il y a véritablement, j'allais dire, quatre personnages très liés les uns aux autres, mais ce n'est pas un groupe, c'est vraiment l'un a une relation exceptionnelle avec l'autre et inversement. C'est très compartimenté presque, hein, même si finalement ils se retrouvent ensemble, ils savent faire la fête ensemble, mais souvent l'un et l'autre sont dans un tu à toi vraiment très très particulier. Et alors cette chanson, elle est étonnante parce que je l'avais complètement oubliée. Et pendant que j'étais en train d'écrire le livre, je n'ai jamais le titre quand j'écris le livre. Pour moi, le titre vient vraiment longtemps après. Et c'est mon ami d'enfance. On se connaît depuis presque 50 ans. Et avec qui je suis toujours très, très lié, qui elle m'envoie de temps en temps, elle m'envoie des musiques, elle m'envoie ce morceau-là. Et là, j'ai eu une espèce de flash où je me suis dit, mais oui, d'abord, tout à coup, cette chanson, je m'en souvenais, chanson qu'on écoutait beaucoup aussi à la maison. Et ça a été le titre provisoire du livre. Et en même temps, je me suis dit, j'avais écrit un livre qui s'appelait Palermo Solo à l'époque. Je me suis dit, l'éditeur ne va jamais prendre ça fait deux titres avec Solo, c'est pas possible. Et quand j'en avais parlé à un titre provisoire dont je n'étais pas tout à fait. Elle me dit, ah, oh, mais ce qui serait bien, ce serait un titre qui sonne italien, un titre de chanson italienne, et je savais tout pour partie de l'écriture. Mais je dis, comme il y a eu. Elle me dit, ah, oh, non, mais c'est génial, Elle me dit, c'est un très, très beau titre.
0: Donc, du coup, le livre s'appelle Solo Two, mais il y a d'autres chansons qui sont présentes dans le roman. D'ailleurs, vous en faites la liste à la fin de l'ouvrage, et elles sont importantes, ces chansons.
1: Elles sont importantes, d'abord elles sont le décor souvent d'une époque, enfin elles racontent une époque, et puis souvent comme pour chacun, les chansons qui nous percutent comme ça dans nos vies, c'est souvent la rencontre, j'allais dire, de notre propre histoire avec celle évoquée. Dans ce qu'on entend et qui se rejoignent à un moment précis qui tout à coup fait une étincelle et ça on le vit tous et donc je choisis évidemment précisément certaines ces chansons-là très italiennes certaines qu'on connaît moins en France que d'autres mais qui sont très importantes pour les Italiens et je pense par exemple il y en a deux, il y a celle de Battiato, Summer on a Solitary Beach,
0: Beach.
1: qu'on rencontre un moment donné très important, qui pour moi était comme une révélation, où véritablement tout à coup le texte était le vrai prolongement du mien. C'était, ça fonctionnait à merveille. Et alors il y a la toute dernière chanson du livre, Méditerranée, qui était une chanson qu'une amie de Romain m'avait fait découvrir, de Johnny Russo. Je savais d'emblée que je voulais la mettre dans le livre, je ne lui trouvais pas de place. Et c'est quasiment elle qui clôt le livre. Et pourtant, je réécoutais cette chanson, j'avais le texte sous les yeux. Et ce n'est qu'à la toute fin du livre que je comprenais qu'enfin cette place, elle était celle-ci. Et je n'ai pas compris que non seulement cette place était la sienne à la fin du livre, mais qu'elle faisait une boucle avec le tout début de Nous étions beaux la nuit, ce qui me permettait de clore complètement les deux livres ensemble.
0: Voilà. On va laisser nos auditeurs découvrir.
1: Et puis, il faut danser dans le livre, hein, ils font que ça. Ils passent beaucoup de temps à faire la fête, à danser. Il faut quand même donner cette couleur-là au lecteur aussi.
0: Oui, hein. Oui, tout à fait. C'est pour ça que la musique est importante. On va laisser découvrir Solo Tout. C'est donc de Philippe Fuzzaro. C'est paru aux éditions Sabine Vespizer. C'est un vrai régal. Vous allez découvrir l'ambiance, les lieux, les personnages, les musiques, les danses et l'histoire. Mais question maintenant qu'avec ce livre-là, la boucle est bouclée, vous allez vous atteler à quoi ?
1: Il y a un projet qui est en cours depuis pas mal d'années de récits qui sont en lien avec un grand voyage que j'ai fait avec femme enfant il y a plus de 10 ans. On est parti voyager pendant un peu plus d'un an en sac à dos et j'avais essayé de d'écrire comme un récit de voyage qui fonctionnait pas, et donc maintenant j'ai trouvé je le fictionnalise complètement et je pense que ça ce sera le prochain livre. C'est le livre en cours. Hein. Voilà. Donc ce sera moins italien pour une fois que les autres.
0: Et bien, en tout cas, lisez Solo Tout, c'est de Philippe Fuzzaro, c'est paru aux éditions Sabine Vespizer. Merci beaucoup.
1: Merci beaucoup.
0: Et j'espère qu'on aura l'occasion de se retrouver.
1: J'espère bien aussi.

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1: Toujours Radio Libertaire, c'était Philippe Fusaro qui nous parlait de Solo Tout, son roman paru chez Sabine Vespizer. Et dans quelques instants, nous allons retrouver Louis Cabaret. Louis Cabaret pour À la santé des Mohicans, paru chez Liana Lévy.

0: C'est toujours pour Radio Libertaire 89,4 MHz et aujourd'hui nous allons parler d'un roman qui est paru chez Liana Lévy et qui s'intitule « À la santé des Mohicans » et son auteur c'est Louis Cabaret qui est avec nous ce soir. Alors Louis Cabaret, c'est votre deuxième roman, il y en a eu un premier qui est paru également chez Liana Lévy je crois, c'est ça ?
1: Oui, tout à fait, absolument. Voilà.
0: Et j'ai eu du plaisir à lire « À la santé des Mohicans » parce que moi, c'est un livre qui m'a émue, parce que c'est un livre qui se passe dans un milieu et dans un univers qu'on n'a plus forcément l'occasion de retrouver maintenant. Donc, comment est né « À la santé des Mohicans » ?
1: Alors, « La santé des Mohicans », c'est né... Disons que on a vécu, moi et ma famille, quelques deuils ces dernières années, et notamment du père de ma femme qui était un syndicaliste vraiment qui avait consacré sa vie, on va dire, au syndicalisme. Il était cégétiste. Et quand il a été question d'écrire une fiction, j'ai eu envie de raconter un endroit et une qualité de relation entre des individus avec où se mêlerait l'expérience de la politique à hauteur des gens ordinaires. Vraiment, ce qui, à mon avis, a été une des grandes richesses du syndicalisme, on va dire post-68, peut-être jusque dans les années 80, même 90. Et moi, j'ai connu donc avec cette personne et toutes les personnes qui gravitaient autour, on va dire qu'on a connu une espèce de fin de période glorieuse dans le sens où ce syndicalisme là et cette collectivité là, cette sociabilité là, ça a permis à des gens d'acquérir vraiment une culture, une pensée politique, une dignité, de se sentir exister pour quelque chose, et voilà. Donc j'ai eu envie de témoigner de ça. Et c'est pour ça que j'ai eu cette idée, cette vision de ce bar où voisineraient à la fois des gens qui sont historiquement liés à l'endroit et qui sont, donc ça se passe dans une ville qui a été plutôt au départ qui était une ville rurale, et cette ville rurale s'est industrialisée, et du coup il y avait le bar permettait de faire se rencontrer deux mondes et deux cultures très très différentes. Et ça m'est venu aussi parce que j'habite au Mans et c'est tout à fait l'expérience de cette ville en fait que moi j'ai connue aussi parce que je viens d'une famille d'artisans qui résidait au Mans, et ma grand-mère disait les messieurs d'Angers et les gars du Mans, pour dire montrer vraiment ce côté très très ancré, enfin ancré dans le sens rural, un peu modeste, quoi. Et on a eu aussi avec Moulinex, Renault, enfin des grosses usines qu'on a eu cette industrialisation et ce moment ouvrier qui est là sur le déclin, malheureusement.
0: Oui, alors cet aspect ouvrier qui est sur le déclin, et il y a une autre chose aussi qui est sur le déclin, puisque les cafés ferment les uns après les autres, et c'était quand même les lieux où on pouvait discuter, malgré tout, échanger, se confronter aux autres qui n'étaient pas forcément d'accord. Et il y a des études qui avaient été faites, qu'on a vues il n'y a pas très très longtemps, qui montraient que dans les villes où il n'y avait plus de café, où il n'y avait plus de lieu où on pouvait se rencontrer et échanger, justement, il y avait une progression des idées du Rassemblement national.
1: Oui, ça paraît tout bête.
0: Oui. Mais
1: moins on connaît les gens, plus on les fantasme. Donc oui, c'était vraiment ces endroits qu'on va retrouver. Il y a une espèce de, j'ai l'impression, il y a des cafés qui réouvrent. Alors c'est très marginal comme phénomène, mais qui réouvrent. Alors au Mans, on en a quelques-uns qui vont être des cafés militants ou des cafés aussi de militantes ou pareil, plutôt dans la ruralité. Donc on a ce phénomène-là, heureusement que ça continue à exister, mais c'est évident que plus on perd les lieux de confrontation, enfin de rencontre, oui. Et justement, qui ne sont pas des lieux de confrontation, précisément, vu que le café, c'est un endroit où les gens vont parce qu'ils ont envie d'y aller.
0: Et pour des raisons diverses et variées, ça peut simplement être pour boire un verre, ça peut être pour faire un jeu quelconque, pour acheter des cigarettes, peu importe. Mais l'essentiel, c'est qu'à un moment donné, des individus se retrouvent dans un lieu commun et peuvent discuter.
1: Ben oui, c'est exactement ça. Et c'est pareil, évidemment, que c'est triste de voir que ces lieux-là disparaissent, oui.
0: Alors,
1: enfin, disparaître. En tout cas, ils se sont raréfiés, parce que moi, je ne veux pas non plus avoir un discours décliniste. Hein. Je pense qu'on vit comme en rugby, on dit qu'on vit un temps faible. Une bonne équipe, c'est une équipe qui réussit à gérer le temps faible dans l'attente d'un temps fort. Donc, on peut espérer que tout ça trouve d'autres formes. Et j'ai voulu aussi témoigner d'une forme de souplesse aussi des individus face à ce qui les frappe. Voilà, donc ça, je voulais aussi beaucoup parler de ça, de notre capacité collective et individuelle à se positionner face au drame, qu'il soit intime ou qu'il soit collectif, comme le drame de la déstructuration industrielle.

0: Alors, cette déstructuration industrielle, on va la vivre dans le roman, mais il faut commencer par parler de ce lieu, donc qui est un café tout à fait ordinaire, tenu par une femme dont on ne sait pas grand-chose. On se doute qu'elle n'a pas eu un passé absolument joyeux. Elle s'appelle Elda et elle a récupéré le lieu parce qu'elle est chasseuse et qu'elle a été en contact avec une association de chasse qui lui a permis au départ de faire vivre ce café. Elle y est seule avec un chien et elle fait la popote. Et donc, du coup, il y a des habitués qui viennent. Ces habitués, bah, c'est les voisins, c'est les gens de l'association de chasse, mais c'est aussi, comme vous l'évoquiez, Louis Cabaret, les gens de l'usine qui s'est installé pas très très loin. Et donc, ça aboutit aussi à un brassage de population.
1: Ben oui, tout à fait. Alors ce lieu, en effet, c'était aussi pour montrer, enfin, pour montrer, pour que le lieu soit lui-même marqué par ce que je vous expliquais tout à l'heure, cette transition entre une époque rurale et entre un monde rural et un monde industriel. Et donc Elda, elle symbolise ça, en effet, puisqu'elle a trouvé dans l'association de chasse, un espace où être bien, où rencontrer parce qu'en effet, elle a un passé compliqué, sur lequel que je ne détaille pas trop, que j'évoque tout simplement. Mais elle a trouvé avec cette association de chasse des gens qui, y a un espace, comme ça peut arriver quand on trouve une association ou un club ou, pour X raisons, pas uniquement du fait de ce qu'on fait dans ce club-là, mais aussi du fait de qui le fait tourner, qui lui donne son âme, etc. Et ce club de chasse-là, bah, celui et celle qui lui donne son âme à ce club, et ben, c'est les voisins du bar qu'Elda reprendra plus tard. Et avec ces gens-là, bah, ça crée, comme dans les, c'est, disons que ça lui fait un point d'ancrage à Elda, et autour de ce point d'ancrage, qui est au départ un point d'ancrage humain, on va pouvoir avoir un point d'ancrage qui va devenir physique, puisqu'il va se matérialiser dans ce bar. Ensuite, ce point d'ancrage physique va lui-même permettre un ancrage collectif qui deviendra politique, syndical, spirituel, même sur d'autres aspects.
0: Oui, parce que ce lieu va permettre la constitution d'une communauté humaine, en fait. Et c'est ça qui est intéressant. C'est-à-dire que dans ce café vont se croiser et s'agréger des personnalités très différentes. Alors, on va parler de certains. Il y a bien sûr Jean-Jo qu'on va évoquer, qui est donc cette figure du syndicaliste que vous évoquiez tout à l'heure, Louis Cabaret, à propos de ce roman À la santé des Mohicans qui est paru chez Liana Lévy. Et puis, il y a des voisins, il y a une femme qui a perdu son mari, il y a un curé qui est là, vous évoquiez le côté spirituel, mais il est important. Et c'est justement cette diversité de personnes qui s'agrègent et qui fait lien qui est émouvante et qui fait envie, en fait, parce que c'est quelque chose qui se perd de plus en plus.
1: Ben oui, il y avait le, comme vous le disiez, une forme de pluralité, et ce curé, il symbolise aussi, il est dans un groupe de personnes qui ne sont pas du tout christianisées, mais il vient parce qu'il a là des amis, des gens qui le reconnaissent aussi en tant que personne, et ça fait des discussions à bâtons rompus autour de t'as l'épisode de la Bible où donc les discussions politiques, les parce que le pour le ça permet aussi au curé, enfin que ça permet au curé, en tout cas le côté religieux que je connais un petit peu, qui est en tout cas le côté chrétien, c'est celui que je connais, c'est aussi un côté politique, c'est-à-dire que c'est aussi ça questionne aussi sur bah, comment on se positionne dans l'existence face à un texte, comment on comprend le texte, comment on n'est pas d'accord sur le texte, comment est-ce que. Donc voilà, ça aussi, ça crée un espace, ça crée de la conversation, ça crée du débat, ça donne du sens à l'existence, ça questionne le sens de l'existence, le sens du collectif, et donc ça aussi, c'est politique. Et donc voilà, ces diverses formes-là, dans un côté voilà, un peu foutraque, que permet le café et les relations de gens qui sont, n'ont pas peur de se dire des vérités en face et qui, en même temps, prennent soin les uns des autres. Ça, c'est très, très important. Oui. Je pense que la, cette pluralité, comme vous disiez, bah, à mon avis, elle est vraiment permise, et la qualité du sentiment et de l'espace politique qu'ils vont pouvoir créer, et de la famille qui va pouvoir aussi émaner de tout ça, parce que ça va aussi devenir une communauté éducative. C'est-à-dire qu'on a, dans le roman un enfant qui naît, de la patronne du bar et du syndicaliste, et elle va grandir au milieu de ça. Et donc, sa famille, ce sera ça, en fait. Donc, ça va être à la fois une famille nucléaire et une famille élargie, avec une forme de pluralité. Et ça fera la richesse. Plus qu'une famille, ce sera presque un terreau, on pourrait dire, en utilisant une métaphore un peu éculée, mais ça lui fera un terreau qui va lui permettre de grandir et de continuer malgré, à un moment donné, des drames, la maladie, le deuil, voilà, plein de choses qui vont, mais comme il y a une enveloppe relationnelle, ça va lui permettre de continuer malgré tout.

0: Alors, on ne dévoilera pas l'histoire, mais j'en reviens au personnage. Vous avez évoqué le fait que le personnage de Jean Jaud, donc ce syndicaliste, était né d'un personnage réel. Est-ce que c'est le cas également pour les autres? Comment sont nés ces personnages, que ce soit le curé, que ce soit cet homme qui met un point d'honneur à parler français mieux que les Français, enfin bon, toute cette galerie qui est présente dans ce café?
1: Oui, chaque personnage est né au départ d'un individu, d'une personne que je connais. Ça peut être dans ma famille, ça peut être une personne que j'ai pu rencontrer. Disons que le personnage au départ, c'est le souvenir de quelqu'un. Et ensuite, ça va devenir un agrégat de plein d'autres personnes, de plein d'autres choses, pour devenir un véritable personnage de fiction. Parce que moi, j'ai besoin aussi de les écouter, mes personnages, donc d'y croire. Et pour y croire, il faut qu'à un moment donné, ils existent par eux-mêmes. C'est-à-dire aussi que, c'est toujours un peu. Alors, beaucoup de romanciers parlent de ça, mais c'est vrai que c'est toujours un peu émouvant quand le personnage qui, au départ, est construit, construit à partir de plusieurs éléments, prend son indépendance et devient une entité à part entière. Et progressivement, à sa nécessité propre, son histoire propre, sa trajectoire, et donc voilà. Donc on va dire que ce sont au départ des souvenirs de gens, et ensuite ça devient à proprement parler des personnages.
0: Alors, on va parler de Jean Jaud quand même, parce que c'est l'un des personnages importants du livre.
1: Oui.
0: Alors, c'est ce personnage qui est syndicaliste, mais qui le fait plus pour défendre les autres que par pur militantisme. Et ça, je crois que c'est important. C'est dans une démarche totalement altruiste qu'il fait ça.
1: Oui, alors Jean Jaud, c'est un ancien. En tout cas, il a fait le séminaire, donc il a cherché un peu. C'est quelqu'un qui a cette fibre-là de l'engagement au service d'un monde plus juste. Il a cherché au départ du côté de la religion, et puis il s'en est complètement écarté. Et il a trouvé cet engagement-là, syndical, qui lui correspond parce que, en fait, sa vraie fibre, vous venez tout à fait de le dire, c'est défendre les autres, mais tout en étant en relation avec ces autres-là. Et donc, le syndicalisme, ça permet. Et là, évidemment, en bâtissant ce personnage, j'ai beaucoup pensé à tout le mouvement j'ai oublié le nom, de ceux qui se sont engagés, des anciens étudiants comme Robert Linard, qui se sont engagés
0: Dans
1: dans
0: les
1: les usines,
0: usines,
1: dans les
0: bien
1: industries,
0: sûr.
1: etc., pour essayer de faire changer le monde. En partageant le sort des autres. On peut penser aussi à tout le mouvement des prêtres ouvriers qui est basé sur une intuition comparable. Et tout ça, c'est très très beau. C'est très beau, et ça n'a pas fonctionné dans le temps. Mais quand j'ai lu l'atelier de Robert Linard, j'ai aussi dans ma famille des gens qui ont eu
0: Ce parcours.
1: ce parcours-là, oui. C'est très émouvant et c'est très déchirant. Je pense que c'est profondément tragique. Cette expérience d'aller jusqu'au bout de ça, d'un engagement, et donc au bout d'un moment d'aller aussi jusqu'au bout de son échec.
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0: Oui, parce que on voit très très bien aussi dans le livre toutes les manipulations des ressources humaines de l'usine en question. Je pense à la question de la prime d'assiduité et du côté pervers de la prime d'assiduité, que vous détaillez très bien d'ailleurs.
1: Oui, bah c'est comment dire. C'est tellement particulier et c'est tellement contre-intuitif de se dire que il faut se méfier d'une prime qu'on nous donne parce que
0: Tout
1: c'est
0: à
1: en train de
0: fait.
1: nous faire changer d'état d'esprit collectivement. Et ça c'est pour ça que ça fait aussi du grain à moudre vraiment parce que certains, bah, c'est ce qu'il y a dans un des chapitres. Il y a un débat autour de ça. Certains disent, bah, si on valorise, c'est une façon de valoriser notre travail, notre assiduité, précisément. Et pourquoi ceux qui sont là, ils seraient traités de la même façon que ceux qui font pas l'effort, etc. Donc tout ça, c'est du politique, ouais.
0: Bah, c'est de la manipulation, c'est du diviser pour mieux régner, c'est comment semer le doute et
1: Exactement.
0: la division, oui,
1: Et,
0: bien
1: mais le
0: sûr.
1: truc, c'est que comme je parlais d'une expérience tragique, quand je parle d'une expérience syndicale ou d'essayer de comment dire, de résister à un rouleau compresseur. Ça, on peut penser à, je sais plus, que ce paradoxe-là de celui qui essaye de rattraper la tortue, et à chaque fois on y divise par deux la
0: La
1: distance qui
0: distance
1: sépare
0: qui
1: la
0: reste,
1: tortue.
0: oui.
1: Et jamais, du coup, il ne peut rattraper la tortue. Et on a l'impression que vous parliez du diviser pour mieux régner, mais que cette division, elle a jamais de fin. C'est-à-dire qu'on va être obligé de trouver, on va trouver une forme de résistance collective, et parce que ce qu'on a chassé par la porte revient par la fenêtre, ça va prendre une autre forme. Et pour au final, que là, en l'occurrence, dans cette histoire, pour que finalement, l'entreprise finisse par se réduire à peau de chagrin, voire se délocaliser, et on se dit, mais pourquoi s'être battu, pourquoi avoir fait, voilà. Mais ça, il n'empêche que le combat est beau
0: Parce qu'il a existé.
1: parce qu'il a tenu des gens aussi debout.
0: Oui, et il y a, sans dévoiler le livre, il y a une très très belle scène qui va se passer à la fête de l'Huma.
1: Ben oui, ça permet de se raccrocher un peu ce genre d'événements qui sont aussi ambigus parce que c'est aussi une espèce de grand festival, s'il y a du festif. Alors moi je trouve ça excellent la fête, mais ça apporte une ambiguïté. Mais ça permet de se raccrocher, d'avoir un sentiment d'appartenance à quelque chose de plus vaste en fait. Et ça permet moi j'ai vécu la fête de l'Huma avec ma femme, avec mon beau-père. Ouais, ça fait du bien, c'est sûr que ça fait du bien. On se dit, ah bah. On y croit, ça recharge un peu les batteries, puis après tout le monde retourne chez soi, et puis
0: Oui, ça retombe. Mais
1: oui, ben oui.
0: oui, mais vous avez raison de dire que ça fait du bien parce que retrouver un collectif, quel qu'il soit, et quelle que soit la couleur ou la tendance de ce collectif, mais être ensemble, ça fait du bien.
1: Oui, c'est aussi simple que ça, c'est vrai.
0: Alors, dans le livre, À la santé des Mohicans de Louis Cabaret, paru chez Liana et Lévy, on a vu donc ce couple qui va se constituer. Il y a un enfant qui va naître, et cet enfant, c'est cette petite fille qui va grandir, qui s'appelle Louison, et qui est un très très beau personnage aussi. Alors, on ne dévoilera pas ce qui va se passer pour elle, on ne dévoilera pas le devenir des personnages divers et variés du livre, mais moi j'aime beaucoup Louison. Parce que Louison, elle se tait. Elle est silencieuse. Et c'est un peu, vous évoquez la métaphore du terreau. Et c'est vrai que moi, je la trouve un petit peu éponge. Elle absorbe tout ce qu'il y a autour d'elle. Et petit à petit, elle le fait propre pour elle. Et c'est un personnage touchant.
1: Ben oui, moi c'est quelqu'un qui est tellement dans un endroit où tout le monde parle qu'elle, par contre-effet, elle parle peu. C'est quelqu'un de taiseux.
0: Oui, tout à fait.
1: Oui, elle est au milieu de son biotope. Et donc, quand le biotope est menacé, elle va avoir un moment aussi de fragilité. Mais c'est quelqu'un qui va être ça, comment dire, c'est qui est du côté de l'intuition, enfin pas de l'intuition, mais du
0: Ah, ça coule de source chez elle, quoi. Elle a cette forme de résistance personnelle et ce qui lui permet de survivre.
1: Exactement. Et quand il n'y a plus rien à dire, eh bien, elle constitue encore une force de vie.
0: C'est presque un îlot à elle toute seule.
1: Exactement. C'était le titre que j'avais donné à un des chapitres. Initialement, j'avais donné des titres au chapitre, et puis finalement, avec mon éditrice, on a décidé d'enlever les titres parce que c'était beaucoup plus fluide. Mais c'était un des titres que j'avais donné, ça s'appelait L'îlot. Et en effet, ça parlait de Louison précisément. C'est marrant que vous parliez de ça.
0: Alors, les derniers des Mohicans, ces différents personnages. Le rituel, c'est de boire à la santé des Mohicans. Il faut dire que l'alcool.

0: il permet une rencontre, il permet de, une exaltation, un plaisir à être ensemble, et en même temps, il entraîne une surchauffe, une dépendance. Il y en a qui réussissent à s'en sortir là-dedans, il y en a d'autres qui gèrent moins bien. On va avoir un peu toutes les formes possibles du lien à l'alcool, oui. Et ça, comme j'ai ouvert le livre par une citation de l'évangile des noces de Cana, mais c'est parce que c'est quand même assez. Enfin, ça m'a toujours fasciné cette idée que de Jésus qui transforme l'eau en vin. Quoi,
1: oui.
0: Qu'est-ce qu'elle symbolique qu'il y a derrière? Alors c'est lors d'un mariage, donc il y a quelque chose vraiment du côté de la fête. Et en même temps, c'est aussi quelque chose d'excessif, l'alcool. Donc c'est, je sais pas quoi dire. Je pense que tout est possible avec l'alcool. C'est sa merveille et sa catastrophe.
1: On va laisser nos auditeurs découvrir À la santé des Mohicans. C'est de Louis Cabaret, c'est de Liana Lévy. Et question habituelle dans cette émission, les Mohicans sont sortis. À quoi vous allez vous intéresser maintenant?
0: C'est encore flou.
1: Ah.
0: Là, c'est encore flou. Déjà, j'ai besoin de vivre un peu encore dans ces Mohicans avec lesquels j'ai cheminé pendant 2 ans. Ils sont encore très très proches de moi. Il faut que ça se détache progressivement. Et après, peut-être faire un pas de côté. Et reprendre un texte que j'avais écrit autour d'un peintre impressionniste, peut-être faire ça, ou je pensais aussi à retrouver un peu ce que j'avais trouvé avec le premier roman, donc aller plus du côté de la jeunesse et de l'expérience de vie un peu brute. Donc je sais pas encore vers quoi. J'ai lancé un peu des choses et d'autres sur le papier. On verra si ce qui se cristallise et ce qui fera sens.
1: En tout cas, lisez À la santé des Mohicans, Louis Cabaret, c'est chez Liana Lévy. Merci beaucoup, Louis Cabaret, d'avoir accepté cet entretien. Et puis j'espère une prochaine fois.
0: Merci
1: beaucoup.
0: Je vous en prie.

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Voilà, on arrive à la fin de cette émission d'Idéo et Débat. Donc, on a parlé de deux ouvrages, Solo Tout de Philippe Fusaro chez Sabine Vespizer, À la santé des Mohicans de Louis Cabaret chez Liana Lévy. On se retrouve dans deux semaines. Dans les émissions à venir, il y aura Irène Fenoglio et Benjamin Fogel. D'ici là, bien sûr, restez à l'écoute de Radio Libertaire et portez-vous bien.

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C'était une commande. Et puis, une commande du diable, mon Dieu, ça change. 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

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Nous sommes le mardi 5 mai 2026, c'est la 1465e émission. C'est reparti pour une sélection minimale et dubby pendant 2 heures, sans interruption, sans intervention, sans publicité, bien sûr, sans dieu ni maître. 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

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Je ne réinterviendrai pas. On se retrouve la semaine prochaine. D'ici là, bonne écoute.

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1: 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Ça se pose juste.
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